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0: Arnaud, 47 ans, Tremblay en France.
1: Dans leurs yeux brille le soleil des soirs d'été. La mer y joue avec le ciel et les fait rêver. 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Celui qui sait se faire aimer sera heureux. 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Ah, qu'elles sont jolies, les filles de mon pays. 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

0: tant que les gens du Front National feront ou auront un comportement qui correspondra à ce qu'accepte la démocratie, on n'a pas le droit de les interdire. Il ne faut surtout pas le faire. Parce que ils correspondent, et c'est un peu pénible, mais ils correspondent à une manière de penser dans le pays. Ensuite, si on interdisait le Front National, on pourrait en gros interdire tous les gens qui lisent des choses ou qui font des choses qui nous choquent ou avec lesquelles on n'est pas en accord. Et ça s'appelle la dictature. Et moi, je veux pas être là-dedans. Je suis pas intéressé, quoi. Donc voilà, faut-il être tolérant on est obligé d'être tolérant, on est trop différents les uns des autres. Faut-il accepter les gens du Front National on est obligé de les accepter parce qu'ils font partie de la société qui représente un courant de pensée qui fait peur à ceux qui pensent pas comme eux. C'est vrai, dont je fais partie. Donc je veux savoir ce qu'ils disent.
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0: Non, je dis, on le pense tous, mais heureusement que tu es là pour faire reluire le bijou. Hein, c'est cool, c'est cool, c'est cool. Non, mais c'est vrai, c'est bien, c'est sympa de te dire, c'est vrai. Maurice a vécu des choses.
1: Alexandre.

Et là, ben ouais, elle a commencé à bouger ses fesses. Moi, j'aime bien en fait frotter mon le cylindre de mon sexe dur contre ses lèvres. 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

0: 23 ans, tremblait en France. C'était le 29 octobre. Le 29 octobre en bas de la rue de la Grand-Ville. Le soleil se couchait, il y avait de la musique partout. C'était si bien. C'était une de ces nuits où tu sens que le monde arrête de tourner. Tu te tenais debout là, il y avait de la musique dans l'air. J'aurais dû être ailleurs, mais je savais que je devais rester. Le dernier train pour Londres. Là, tu étais toute seule. Ayant l'air d'être la seule dans les environs, je devais être à toi. Je n'aurais rien pu faire d'autre. J'aurais dû être ailleurs, mais je savais que je devais rester. Sous un ciel étoilé, le temps était en suspens, mais les heures devaient vraiment avoir défilé. Je ne m'étais pas rendu compte, mais l'amour était dans tes yeux. J'aurais vraiment dû partir, mais l'amour continuait encore et encore. Dernier train pour Londres, simplement s'y diriger. Dernier train pour Londres, simplement quitter la ville. Mais je veux vraiment que ce soir dure pour toujours. Laisse la musique jouer le long de la ligne, ce soir.
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0: Oh, t'as écouté? Là, dans le morceau, là, juste avant, il y avait une bande inversée et je suis certain d'y avoir entendu un message subliminal de Maurice. Maintenant, il te parle même pendant la musique. C'est un truc de dingue.
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0: faut qu'il y ait des gens qui participent, qui contribuent au bonheur global de l'ensemble de la société. Ces gens-là sont des gens qui paient des impôts. Ce qui est injuste, c'est que cette situation, tu la connais. Tu sais que toi, tu ne participes pas. Mais au lieu de te dire, ah, c'est quand même génial qu'il y ait des gens qui, eux, payent le train, payent les routes, payent pour que moi, je puisse profiter de la société. Au lieu de leur dire merci, tu leur dis, ils ont qu'à arrêter de travailler s'ils veulent pas. Et ça, les mecs, ça fait qu'ils vont te prendre en grippe. Et c'est pour ça que notre société, elle marche pas. Dans la société française et la mentalité de la société française, il y a ce côté scandaleux. C'est-à-dire que gens comme toi, soit ils ne se rendent pas compte qu'il y a d'autres gens qui font pour qu'eux puissent profiter, soit ils sont tellement dédaigneux et ils ont tellement peu de conscience de la réalité qu'ils continuent à montrer les autres du doigt, à dire « ouais, ils ont qu'à pas payer d'impôts ». Si ils ne paient pas d'impôts, tu ne peux pas continuer à vivre comme tu vis là. Donc tu leur dois quelque chose à ces gens-là.
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0: des tensions qui n'ont pas lieu, et ce ne sert à rien d'alimenter des tensions qui n'ont pas lieu d'être, qui ne veulent rien dire et qui ne mèneront à rien du tout. Parce que lorsque...
1: Donc quand j'écoute Saïd, moi j'ai l'impression d'être bourré. Hein.
2: Ah ben non, mais c'est le Ibrahim, c'est ça, hein, c'est le rosé algérien.

0: Oui, j'écoutais Catherine et là je la vois pour la première fois. Et elle m'a fait penser à Blondie, plus jeune, plus vieille peut-être, pas plus jeune. Et je pense que Catherine a dû être une très très belle fille.
1: Merci pour a dû mettre.

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Arnaud, 53 ans, Tremblay en France. Le moment est venu pour nous de répondre à un certain appel. Quand le monde doit s'unir pour ne devenir qu'un, il y a des gens qui sont en train de mourir. Il est temps de donner un coup de main à la vie, ce que nous avons de plus précieux. Nous ne pouvons plus prétendre, jour après jour, que quelqu'un, quelque part, fera bientôt changer les choses. Nous faisons tous partie de la grande famille de Dieu. Et la vérité, vous le savez, c'est que nous n'avons besoin que d'amour. Nous sommes le monde. Nous sommes les enfants. Nous sommes ceux qui préparent un jour meilleur. Alors commençons à donner. Il y a un choix que nous avons fait, celui de sauver nos vies. C'est vrai, nous ferons un jour meilleur, juste toi et moi. Quand tu n'as plus rien et à la rue, tout paraît sans espoir. Mais si seulement tu crois, alors... On ne se laisse pas abattre. Nous devons prendre conscience que seul un changement peut arriver si nous restons tous unis comme un.

0: Moi, je trouve ça très bien qu'on ait inventé Facebook, parce que Facebook, c'est l'antithèse de tout ce que disent les gens. C'est-à-dire que chaque personne a peur d'être une vedette, chacun veut cacher sa vie privée, etc. Mais par contre, quand il s'agit d'aller sur Facebook pour dire j'ai fait caca ou j'ai acheté de nouvelles chaussettes, ça pour les gens c'est naturel. C'est-à-dire pour toi qui es chez toi, c'est un truc naturel. Il y a pas de, il y a rien de bizarre quoi là-dedans. Que de l'idée de partager je sais pas, de mettre tes gosses par exemple, que de les mettre sur la, de parfois en petite tenue ou au bain, ou tu vois, de les mettre sur internet pour que tous les pervers de la terre puissent repérer ou en tout cas puissent se palucher en les regardant dans leur bain. Moi je trouve ça un peu c'est intéressant en même temps. Parce que finalement, on peut dire que c'est pas super grave, quoi. C'est plus super grave, mais c'est pas super grave, mais en même temps, c'est effrayant.
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vois bien que les gens, à chaque fois que tu cours après dans Strasbourg, que tu veux avoir du relationnel, soi-disant, parce que l'autre, il est journaliste ou tout ça, tu vois bien qu'en fait, ils en ont à la branlée de ta gueule. En vrai, on va arrêter de se mentir. On est dans l'émission de Maurice. Cette femme, simplement, elle te parle, elle est gentille avec toi, parce que pour elle, t'es habillé avec un billet de 50 euros.

0: Elle avait le vagin légèrement rasé. Moi, j'aime bien quand c'est mi-rasé. Quand il y a des repousses, on va dire, de 2 mm, Maurice.
1: Je parle d'une forêt.

Arnaud, 53 ans, tremblait en France. Bon, nous savons où nous allons. Mais nous ne savons pas d'où nous venons. Nous savons ce que nous savons, mais nous ne pouvons pas dire ce qu'on a vu. Et nous ne sommes pas des petits-enfants. Nous savons ce que nous voulons, le futur est sûr. Donnez-nous le temps d'y travailler. Nous sommes en route vers nulle part. Monte à bord. Nous prenons chemin pour nulle part. Nous prenons chemin. Moi, je me sens bien ce matin. Et tu sais, nous sommes en route pour le paradis. Allons-y, allons-y. Maurice.

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0: Les banques ont pris l'habitude de ne pas donner de crédit, mais il n'y a aucun dispositif légal qui interdise aux banques de faire un crédit à quelqu'un qui est interdit bancaire, puisqu'en fait, interdit bancaire chez nous, c'est simplement les gens sont inscrits sur une liste, sur un fichier particulier, et ce fichier permet aux organismes de crédit, aux banques, etc., de savoir que cette personne a eu des défauts de paiement, etc., mais ils peuvent de toute façon lui faire crédit s'ils en ont envie. Mais l'interdiction bancaire, ça ne t'interdit pas d'utiliser les moyens de paiement en chèque. Et de toute façon, tout cela reste à la discrétion du banquier qui peut ou non te donner des moyens de paiement.
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0: Vendredi c'est sodomie, putain ça c'est bien. Je te reconnais Maurice. Ah,
1: plus de sodomie, c'est fini, terminé. Au revoir.
2: Je vais arrêter la sodomie, Maurice.
1: Ça fait longtemps d'arrêter.

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1: Arnaud, 53 ans, tremblait en France. 1. 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C'est beau l'amour. 3. L'infirmière pleure. 4. Je l'aime. 5. Maman a tort. 6. C'est beau l'amour. 7. À l'hôpital. 8. J'ai mal. J'aime ce qu'on m'interdit, les plaisirs impolis. J'aime quand elle me sourit. J'aime l'infirmière, maman. Et voilà. 1. Je suis très sereine. 2. J'ai bien fait, 3, de vous en parler. 4. Je m'amuse. 5. Quoi que maman dise, elle était belle. 7. Cette infirmière. 8. Je l'aime. 1. Maman a tort. J'aime l'infirmière, maman. 2. C'est beau l'amour. 3. Bah, l'infirmière pleure, bah putain, voilà. 4. Je l'aime. 5. Maman a tort. 6. C'est beau l'amour. 7. À l'hôpital. 8. J'ai mal. Maurice

0: Parce que le problème des souterrains de Paris, c'est que c'est pas c'est hyper original comme fête, mais c'est pas très agréable parce que c'est humide, c'est crade, tu vois. Donc il y a plus fun, quoi. Il y a des fêtes, moi j'ai vécu même des fêtes comme ça qui étaient de la promo pour des marques d'alcool, pour des marques de gin, et pas forcément dans les souterrains, mais bon, les mecs ils te filaient une adresse, ça pouvait être quelque part, en général c'est Paris et Petite Ceinture. Donc tu te retrouvais parfois dans un entrepôt, dans un magasin abandonné, dans un garage, tu vois, dans des trucs comme ça.
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je prends une décision, ça n'a rien à voir avec la discussion qu'on a tous ensemble. J'ai pris quand même la décision de me faire incinérer. Mais pas demain ou après-demain, quand je serai morte.

j'ai déjà demandé à ma sœur de me débrancher, hein, si jamais je lui dis, vas-y, tu mets fin à mi-jour, hein, je t'autorise. Et c'est ce qu'elle m'a dit, ma sœur, elle me dit, oui, t'inquiète. Putain, tu pourrais réfléchir un peu avant quand même.

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0: Bon, c'est sûr qu'on est dans une société, la société occidentale classique. C'est les garçons qui abordent les filles, c'est les garçons qui parlent de cul, parce que les filles, faut pas. Donc, c'est faut pas oublier que les gonzesses dans notre société démarrent leur vie de petite fille avec des jouets qui sont apprendre à s'occuper d'un enfant. Hein, on leur donne une poupée pour qu'elles apprennent à brosser les cheveux, etc. Même aujourd'hui, à l'égalité des sexes, on continue à faire ça. On leur donne des petits ustensiles de cuisine, et des petits aspirateurs. Jamais personne ne fait ça pour des garçons. Les garçons leur donnent des outils, des voitures, voilà. Donc dans cette société qui voulait de l'équilibre, tu vois, c'est pas encore gagné. Donc forcément, les filles ont déjà dès le départ dans leur culture une position, et on leur a déjà dit comment il fallait qu'elles se comportent après, et c'est ce qu'elles continuent à faire souvent, et c'est un peu triste.
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0: faut l'expliquer, il comprend français. Hein. Mais il comprend le français, ça, elle est cassée.
1: Zora a raison, je comprends le français.
2: Ouais, pardon Maurice, oui, c'est vrai.
3: Ouais, bah, en fait, elle est sortie donc du muret.

0: Je faisais 8 km de course et à très haute vitesse, on va dire.
1: À très haute vitesse, 8 km. Ah ouais, donc à quelle vitesse?
0: Dans les 25 faciles.
1: À 25 km/h?
0: Ouais.

Arnaud, 53 ans, Tremblay en France. Oh, ouais. Eh bien, maintenant, relax. Retiens-toi. Quand t'es sur le point de jouir, relax. Retiens-toi. Quand tu veux le sucer, relax. Retiens-toi. Quand t'es sur le point de jouir, jouir. Mais lance dans la bonne direction. Fais que ce soit ton intention. Ouh, yeah. Vis ses rêves. Revis ses schémas. Ça doit me toucher. Me toucher. Touche-moi de ces rayons laser. Je viens. Yeah. Relax. Retiens-toi. Quand t'es sur le point de jouir, hein, fais-le monter. La scène d'amour, ressens-le. Relax. Plus haut, relax.

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0: oui, bon, l'adoption. Alors après, l'adoption, c'est encore un autre problème. Je pense que l'adoption, c'est parfois simplement des gens qui veulent s'occuper d'autres, qui veulent s'occuper d'enfants, mais c'est aussi parfois des gens qui veulent avoir des enfants coûte que coûte parce que leur entourage a des enfants et donc qui ont un comportement vis-à-vis de l'enfant ou qui a un comportement de parent qui marche pas parce qu'ils ont pas un gosse parce qu'ils ont envie d'en avoir un, ils ont un gosse parce qu'il faut en avoir un. Puis il y a quand même beaucoup de gens qui ont des enfants et qui les utilisent pour donner un peu d'épaisseur à leur existence, quoi.
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0: Qu'est-ce que tu manges, Sofiane?
1: Un petit bout de pain.
2: Mais avec une, tu manges avec une fourchette?
1: Non, c'est un petit bout de pain avec des bouts de noix de grésin. Ouais.
3: T'es sûr que c'est pas du moisi, Sofiane, hein?

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Arnaud, 53 ans, tremblait en France. Oh bébé, bébé. Comment étais-je supposé savoir que quelque chose clochait? Oh bébé, bébé. Je n'aurais jamais dû te laisser partir. Maintenant, tu es hors de vue. Montre-moi comment tu veux que les choses soient. Dis-le-moi, bébé, car j'ai besoin de savoir. Car ma solitude est en train de me tuer. Je dois avouer que j'y crois toujours. Lorsque je ne suis pas avec toi, je perds l'esprit. Fais-moi un signe. Donne-moi une autre chance. Oh joli bébé, je n'aurais pas dû te laisser partir. Je dois avouer que ma solitude me tue à présent. Ne vois-tu pas que je crois toujours que tu vas revenir? Fais-moi un signe. Donne-moi une autre chance.

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0: comme on a tous grandi au milieu de cette culture qui a considéré qu'on était des gens qui rayonnaient sur la planète, qu'on était des gens attendus, on a du mal à se dire que ce qu'on fait, c'est bien. Et ce qu'on fait, c'est bien, je veux dire. Le seul truc, c'est qu'il faut qu'on bosse, quoi. C'est que pendant des années, on a cru qu'il suffisait simplement qu'on dise qu'on est français pour pouvoir se trouver une place. Le monde d'aujourd'hui, il est pas comme ça. Le monde d'aujourd'hui, il dit que si tu veux une place, il faut te la faire. Il suffit pas d'arriver en disant oui, moi avant, nous la France avant, l'héritage français. Ça, l'héritage français, c'est très joli, c'est très culture, c'est formidable. Mais bon, force est de constater aujourd'hui que ça suffit pas, quoi. Que maintenant, il faut qu'on travaille.
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0: Mais je pense que en fait, je suis venu pour m'incarner. Enfin, je me suis incarné. C'est moi qui ai décidé. J'ai décidé en fait, je pense, incarner avec mes parents et choisir mes parents. Et je pense que je les ai choisis.
1: C'est pas compris.

Arnaud, 53 ans, tremblait en France. « Femme, je peux à peine exprimer mes sentiments mitigés au sujet de mon étourderie. Après tout, je te suis redevable à tout jamais. Et femme, je veux essayer de t'exprimer mes sentiments intérieurs et ma reconnaissance pour m'avoir montré ce que le succès signifie. »

Ma vie repose entre tes mains. Et femme, serre-moi fort, tout contre ton cœur, aussi loin que tu sois, ne nous sépare jamais. Après tout, c'est écrit dans les étoiles. Femme, s'il te plaît, laisse-moi t'expliquer. Jamais voulu te faire de la peine, ni même te faire souffrir. Alors laisse-moi te répéter, encore, encore et encore, je t'aime, aujourd'hui et à tout jamais. Maurice.

0: Alors l'avantage fiscal qui était de 30% avant pour les journalistes je crois que c'est Jospin qui a changé le truc et qui l'a transformé en 7005. Alors l'idée et la modification, c'est pas de donner 4000 au lieu de 7005, mais c'est de réserver cet avantage à ceux qui gagnent moins de 4000 euros, ceux des journalistes qui gagnent moins de 4000 euros par mois. Alors, est-ce que c'est justifié? Bon, de toute façon, l'État a besoin de blé, il faut aller gratter auprès de tout le monde. Bon, quand tu prends plus de 4000 par mois, si cet avantage, ça fait chier quoi de le perdre. Mais bon, c'est la vie, hein, on va pas disputer. Hein. C'est comme ça. Donc, je suis pas choqué. Bon, il faut que l'on revisite notre système. Bon, passons-en par là, sans pour autant taper sur ceux qui sont les moins riches d'entre nous. Bon, je trouve que c'est pas ridicule.
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Arnaud, 53 ans, tremblait en France. Nous étions sortis un jour avec la voiture de mon père. Ah, nous n'avons pas roulé très loin. Là, dans la rue, en remontant, une voiture avait calé. J'ai pas pu m'arrêter, alors j'ai dévié vers la droite. Je n'oublierai jamais les bruits de cette nuit-là. Les crissements de pneus, les bris de verre. Son cri perçant et douloureux que j'ai entendu pour la dernière fois. Quand je me suis levé, la pluie était battante. Il y avait des gens, debout, tout autour de nous. Quelque chose de chaud coulait de mes yeux. Mais de toute façon, c'est bon, elle est là. J'ai retrouvé ma chérie. J'ai soulevé sa tête. Elle m'a regardé et m'a dit « Prends-moi dans tes bras !» Juste pour un instant. Je l'ai serré contre moi. Je l'ai embrassé. Notre dernier baiser. J'ai trouvé l'amour qui me manque. Mais elle s'est en allée. Même si je l'ai serré très fort. J'ai perdu mon amour. Ma vie, cette nuit-là. Mais où ma chérie peut-elle être allée? Le Seigneur l'a emportée loin de moi. Elle est allée au paradis. Alors je dois bien me tenir. Si je veux revoir ma chérie quand je quitterai ce monde.

0: Attention, attention, on vient de voter une loi sur la prostitution en France, qui est une très bonne nouvelle pour tous les proxénètes, hein, quand même. Ils vont être contents, ces gens-là, puisque il a été décidé par le gouvernement socialiste d'apporter une aide aux prostituées, une aide à la réinsertion, donc pour qu'elles puissent faire un autre travail, pour qu'elles et qu'ils puissent choisir un autre boulot. Donc on va leur donner un peu de caillasse. Bon, on imagine que quand t'es prostituée et que t'es dans un réseau de prostitution et qu'on te verse du fric, il y a beaucoup de chances pour que tu le vois, tu vois. Et la deuxième bonne nouvelle qu'il y a dans cette loi pour toujours pour les proxénètes, c'est que certaines prostituées étrangères seront autorisées à rester en France, toucheront donc un petit pécule et seront autorisées à rester en France et à travailler en France pendant 6 mois, je crois. Donc c'est pas mal parce que ça veut dire que lorsqu'ils vont voler une fille à l'étranger, la forcer à vendre son corps ici sur nos trottoirs, ils pourront en plus de ça monter une petite structure qui leur donnera du travail et récupérer en plus le fric, 20 millions on a prévu, hein. 20 millions, voilà. Donc c'est plutôt une bonne nouvelle pour les proxénètes.
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0: copine.
1: Bah t'empêches pas d'aller de si tu trouves une autre nana de ça c'est bien, ça m'a fait plaisir qu'elle me dise ça quand même.

0: Arnaud, 53 ans, tremblait en France. Il ne nous passe pas la radio. Non, non, non. Zeno qu'on va pirater l'antenne. Tout est écrit dans le ciel. Si je te tue pas, j'espère que tu mourras de mort accidentelle. Je vous présente ma colombienne, toute pleine de collagène, bébé. Elle vient d'atterrir de Carthagène. Au lit, c'est super. Le reste du temps, je suis au fond d'elle. Qu'est-ce que je vais faire d'elle? Je la connais ni d'Adam ni d'Ève. Ah, me parle pas de sang de la veine, hein. Je vais la faire déposer en Uber. Ouais, je vais la faire déposer en Uber aux portes de l'enfer. Et ils m'ont envoyé la financière. Ils ont trouvé ma pièce d'identité sur un bateau corsaire. Est-ce que je vais redevenir poussière? Du coup, l'amour, la haine, je sais plus trop à quoi ça sert. Le réchauffement climatique? C'est dû à la chatte à ta mère, avec l'effet de serre. Train de vie traficanté. On m'a retrouvé, j'étais cassé, bébé. Il y a quelques bricoles à faire. Ma carapace est intacte. Le cœur est accidenté. Zéro nuance de gris. Tout est noir. Je les hais. De loin ou de près, prends ton MD, laisse-toi aller. Eh hey bébé, viens voir la vie en vrai.
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0: Nous, on part du principe, nous Français, on part du principe que être instruit, permettre aux gens d'être instruits, c'est simplement les forcer à aller à l'école jusqu'à 16 ans. Et qu'à partir du moment où le mec passe la tête à l'école jusqu'à 16 ans, que ça veut dire que forcément il sera instruit. Force est de constater que dans la réalité, non, ça n'a pas bien marché ce truc-là. Tu vois ? C'est-à-dire que quand on regarde les plus gros nazes qu'on a dans notre pays et les plus dangereux, tout le monde est allé à l'école, ou en tout cas tout le monde aurait dû y aller, mais il y a quand même un fossé colossal entre ceux qui ont fait acte de présence, ceux qui sont allés pour se battre et pour semer la terreur, et ceux qui sont allés à l'école, quoi, pour aller à l'école. Donc ça a fait un vrai fossé, ça a changé quand même beaucoup de choses.
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Après, on est malheureusement dans un pays où on a été beaucoup trop loin dans cette limitation aujourd'hui, et il y a des gens qui se font expulser pour une petite virgule de trop.

qui suit toujours son chemin. Venez donc découvrir la malicieuse Maya. Bon, allez.

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0: Arnaud, 47 ans, Tremblay en France.
1: Je l'ai vue près d'un laurier, elle gardait ses blanches brebis. Quand j'ai demandé d'où venait sa peau fraîche, elle m'a dit « c'est de rouler dans la rosée qui rend les bergères jolies ». Quand j'ai dit qu'avec elle, je voudrais bien y rouler aussi, elle m'a dit d'aller siffler là-haut, sur la colline, de l'attendre, avec un petit bouquet d'églantines. Ouais, j'ai cueilli des fleurs. J'ai sifflé tant que j'ai pu. J'ai attendu. Elle est jamais venue. Zaï, zaï, zaï.

0: C'est vrai que la société américaine, en tout cas celle que je vis moi, même si elle est difficile, la société américaine, elle est souvent beaucoup moins, elle est plus gentille, les gens en général, hein, les gens sont d'emblée plus gentils, je parle des gens normaux, hein, il y a forcément des dingos et des fêlés, et plus que chez nous puisqu'ils sont plus nombreux, mais la société américaine, elle est moins agressive, moins méchante, même si elle est dure, que la société française. Parce que la société française, elle est hyper agressive, les gens chez nous sont d'emblée plutôt méchants, plutôt jaloux.
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0: comme des jockeys. Il y a des jockeys, ça fait longtemps qu'ils n'ont pas gagné, ils regagnent. Bon, moi, je gagne pas souvent. Je veux dire, je sais procurer du plaisir, Stéphanie. C'est pas jamais.
1: Pas moi.

0: le fait que tu sois à Clermont, machin, c'est un concours de circonstances.
1: Ah, d'accord.
0: Bah, tu vois. Tant mieux, hein, mais je suis contente. Je suis contente.
1: Oui.
0: Je me dis, voilà, si jamais, au moins, si jamais je veux le voir en vrai, bah, je vais le voir chez lui.

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0: c'est pas à nous d'aller faire le ménage en Afrique. Nous, on y va quand il y a quelqu'un qui va toucher au placard à uranium. On y va en courant, en disant au mec, non, tu touches pas ça. Enfin, c'est tout. Et on va pas se raconter d'histoire. C'est ce que nous, Français, c'est ce qu'on attend de notre gouvernement, de toute façon. Hein. Dans la réalité, hein. Flagornerie mise à part, et cette envie, effectivement, d'être gendarme de l'Afrique, d'être là de tous les conflits, c'est aussi pour essayer de donner l'impression qu'on ait une puissance, de feu qui est égale à celle de l'Amérique. Mais dans la réalité, bon, il faut aussi qu'on s'occupe du placard à uranium, et je sais pas quoi, l'ambiance, faut aussi qu'on donne l'impression qu'on est hyper fort. Hein. Bon, après, il va falloir qu'on le soit, il faut qu'on fasse un peu de muscu, quoi.
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Zora, Zora, il faut que tu lui foutes la honte à ton mec. Il faut que tu lui foutes la honte, que tu lui dises que c'est pas possible, quand même, c'est pas acceptable. C'est presque son rôle premier que de te faire jouer et il est même pas foutu de remplir cette case. Il faut faire quelque chose.

J'ai eu un froissement de côte, mais ça a l'air d'empirer, quoi. Hier, j'ai dû rester 10 minutes debout dans mes toilettes parce que j'arrivais pas à attraper mon pantalon.

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1: Nous sommes le 25 septembre et nous fêtons les Herman.
2: Habemus Papam.
1: 1683, naissance du compositeur français Jean-Philippe Rameau. 1849, décès de Johann Strauss père. 1897, naissance de William Faulkner.
3: Je voudrais qu'un ours entre par la porte de cette cave. Et vous savez ce que je ferai? Je m'avancerai droit vers lui et je lui cracherai dans l'œil.
1: Romancier et nouvelliste américain. 1906, naissance de Dmitri Shostakovich. Compositeur russe. 1932, naissance de Glenn Herbert Gold. Alias Glenn Gould, pianiste, compositeur, écrivain, homme de radio et réalisateur canadien. 1944, naissance de Michael Douglas.
4: Je ne sais pas ce que tu manigances, mais il faut que tu arrêtes ce cirque une fois pour toutes, tu entends?
5: Oh non, je n'arrêterai pas, je vais continuer jusqu'à ce que tu acceptes tes responsabilités.
4: Quelle responsabilité?
1: Acteur et producteur de cinéma américain. 1952, naissance de Christopher Reeve. Acteur, réalisateur, producteur américain. 1955, naissance d'Adelmo Fornaciari.

dit Zucchero, chanteur italien. 1968, naissance de Will Smith à Philadelphie. Acteur, rappeur, chanteur, scénariste et producteur de cinéma américain. 2001, Michael Jordan annonce son retour en NBA en tant que joueur des Wizards.

0: 2017, décès de Gérard Palapra.
1: Dis-moi seulement, lève-toi, et j'irai où tu me diras, les pieds nus dans la neige.
0: Auteur, compositeur, interprète français. Il respirait l'honnêteté, mais il avait le souffle court, de Jules Renard. Dragon, ne serait-il pas plus sage de chercher à se partager les responsabilités d'un commun accord ?
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3: Split, ouais, t'auras peut-être le temps d'aller dans les fjords du Monténégro. C'est intéressant, ça. Je sais pas si t'auras le temps, hein, bon.
4: Tu l'as fait en bateau, toi, Maurice, ça ? Tu les as remontés en voilier ?
3: Ah non, la nage.
5: Non, j'ai fait la nage, mais en gilet.
0: Oui, mais ça c'était avant. Ce soir, personne ne sait ce qu'il va se passer.
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0: Maintenant, nous sommes ensemble dans Maurice c'est la nuit.
3: Salut les francophones, je m'appelle Maurice, je suis ton meilleur ami et je suis venu passer cette cinquième et dernière soirée en direct de la semaine en ta compagnie. J'espère que ton moral est formidable et que tu vas venir discuter, jacasser, échanger avec des gens que tu ne connais pas. Tu vas aborder des sujets qui te sont parfois un peu personnels ou nous emmener vers ta vision du monde. Il faudra que tu acceptes que d'autres gens ne soient pas d'accord avec toi. Mais viens vivre cette expérience, et particulièrement si tu ne l'as jamais vécu, parce que ça va te changer, ça va te transformer. Tu

0: grands espaces et en minuscules. Une fois que tu l'auras trouvé, tu fais sonner un petit peu. Ensuite, tu raccroches, tu regardes ton écran et tu vas voir quelques secondes après, c'est moi qui t'appelle. Et si tu appelles maintenant, tu vas pouvoir causer avec la personne qui est ici. Alors qui va là, je te prie.
1: Abdel, 57 ans, Nantes.

0: Ah,
1: Ouais,
0: ok.
1: je suis au-dessus. Je suis au-dessus et je
0: Et...
1: regarde. Je regarde comme Kylian Mbappé, tu vois.
0: Ouais, voilà, c'est ça.
1: Il a
0: Ouais,
1: regardé le
0: c'est
1: gars
0: marrant parce que
1: avec le
0: je,
1: grand sourire.
0: ouais, pour moi, vous
1: Il a
0: êtes la
1: gardé
0: même
1: son
0: veine,
1: visage. Je fais non, voilà.
0: Kylian Mbappé, et toi, vous êtes pareil.
2: Et ouais. Bon, je salue les personnes qui étaient en terrasse chez Rémo tout à l'heure. Je suis passé en brel. J'ai entendu Rémo hier. On fait un petit salut. T'es peut-être de l'autre côté. C'est bien, t'as vu, c'est bon, hein. C'est vraiment bien ce qu'ils font. Rémo, c'est le meilleur glacier de Paris. Bon. Alors. Le pape est à Paris. Il se fait un petit stade de France tranquillou. 80 000 personnes. Dans Paris, il y a plein de pratiquants. Ils ont l'air sympas, hein. Il n'y a pas eu de casse. Pas de...

pas de bagarre. Ils ont pas mis les pneus en feu là. Alors que c'est plutôt bonne ambiance quoi. Ce qui est marrant, c'est qu'il y a beaucoup de jeunes. Mais c'est pas des jeunes, ils sont pas en survêtement. Je remarque que ça. C'est marrant, hein. Ils sont pas en survêt. Bon, moi j'ai reçu ça. Comment le royaume de Dieu résoudra-t-il nos problèmes? Pour en savoir plus, allez sur jesaispasquoi.org. C'est dans une petite enveloppe orange. C'est soigné, hein, comme on voit. Elle est pliée. Enfin, c'est un papier qui a été plié pour faire. C'est assez élégant. Je me dis que moi, si je faisais faire des invitations, j'aimerais bien qu'elles aient cette gueule-là. Tu vois, c'est très joli. Je vais donc j'ai gardé ça et j'ai reçu ceci qui va aussi beaucoup t'intéresser, je pense. Non, c'était un cornet de glace que je mangeais. J'ai reçu « Votre amour vous a quitté. Comment réaliser vos désirs ? Contactez Monsieur Kabir, grand voyant, médium, guérisseur. Résous vos problèmes, amour, chance et projet. Exorciste, spécialiste d'amour, affection, retour de l'être aimé, fidélité entre époux. Instabilité affective, problèmes familiaux. Même les cas les plus désespérés, impuissance sexuelle, désenvoûtement. Protection contre les mauvais sorts. Examen. Attraction de la clientèle, etc. Garantie, travail sérieux et efficace. Il reçoit tous les jours de 8h à 22h. On ne peut pas se dire que c'est un manche qui ne garde rien. Déplacement possible. Il rigole pas, monsieur Kabir, lui, hein. Il appuie, quoi. Lui, il règle tous les problèmes. Il y a qu'un truc qu'il a pas marqué, c'est est-ce qu'il peut nous faire une synchro ou pas? Kabir! Tu peux nous faire une synchro ou pas? Bon. On est empêtré dans les histoires de carburant. Parce que comme je te le disais hier soir, les gens de notre pays voudraient gueuler après le président de la République parce qu'il a fait le quoi qu'il en coûte. C'est-à-dire qu'il leur a donné, il nous a donné de l'argent quand ça merdait là, pendant le Covid. Il a donné de l'argent à tout le monde, aux entreprises, aux machins, aux trucs, je sais pas quoi. Ça a coûté 8 milliards l'histoire. Un peu plus. Maintenant, on voudrait qu'il recommence, mais c'est le mal des Français, c'est le manque de mémoire, de compréhension. Les taxes qui rentrent dans notre pays ne disparaissent pas, enfin si elles disparaissent, mais bon, elles sont absorbées par des entreprises ou par des mouvements qui sont à notre service. Si les taxes ne rentrent plus. Si le gouvernement continue comme il fait à être là dès que on a mal aux pieds, il est là. Quand on a besoin de carburant, il est là. Quand on a fait des gosses, il est là. Enfin, il est là tout le temps. Avec sa dette de 3400 milliards, ça ne peut pas marcher. À un moment, il faudra qu'il se passe quelque chose. C'est-à-dire qu'on ne peut pas imaginer un pays qui ne rentre pas de taxes. Et qui soutient ses habitants et sans doute un peu plus, hein, puisqu'il n'y a pas que les habitants de France que nous soutenons.
sans ces taxes. Alors c'est vrai que qu'on est en train de plonger, comme j'aime à te le répéter, dans le monde de la pauvreté. L'idée c'est d'essayer d'avoir le plus d'habitations à loyer modéré possible, etc. Mais je n'ai toujours pas encore compris qui allait financer tout ça, les loyers, les réparations, etc. On sait qu'une partie de notre parc d'habitations à loyer modéré est dans un état déplorable, parfois par faute d'entretien, dégradation et défaut d'entretien. On continue à en construire sans réparer ce qui est déjà abîmé, pour essayer de mettre de plus en plus de personnes dans ces habitations à loyer modéré, quitte à aller les chercher à l'étranger pour qu'on puisse remplir les trucs. Je ne sais pas. On ne pourrait pas faire un loto mondial entre tous les pays, mais un loto pour quoi faire? Un loto pour dépenser de l'argent encore? Le problème, c'est que on a besoin que de gens qui travaillent, quoi. Et on n'est pas du tout parti pour quand on nous dépeint la dernière génération, on nous décrit des gens qui sont ne veulent pas vivre pour travailler, mais travailler pour vivre. Donc des gens qui travailleraient un petit peu, puis après qui partiraient faire je sais pas quoi, etc. Mais ils ne sont pas suffisamment nombreux pour faire tourner le pays. Avec en plus cette envie que l'on a d'avoir tout le monde qui arrête de travailler pour prendre la route. Donc là, ça c'est marrant, ça doit être. Ils doivent s'amuser ceux qui ont pris la route avec les camionnettes, camping-cars, parce que ça suce, hein, mon pote, hein. t'as mémé Suzanne, elle est coincée en Bretagne, on va pas la voir tout de suite, hein, parce que elle peut pas mettre le plein pour rentrer. Ouais. Ah, est-ce que le frigo, là, sur roue, là, quand tu te jettes sur l'autoroute, tu demandes de toucher les 130 km/h. Ah, il boit comme un malade, le truc. Ah, il lutte contre le vent, avec tous les bazars qu'il y a sur le toit et tout. Allez, viens discuter avec Abdel, tu vas voir, c'est bien. On peut s'engueuler avec lui.

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1: Monsieur Kabir. Pardon, excusez-moi. Alors, allez, un petit message peut-être avant d'aller échanger avec avec le copain Abdel. Bon alors, qu'est-ce qu'on a ? Alors qu'est-ce qu'on a là ? Message de... Je sais pas pourquoi c'est lent comme ça le truc là, bon. Message de Jean-Guillaume. Il a 57, il est à Paris. Bonjour, Rose Tattoo, Rip, ouf. Il reste les Flash Tattoo et Rock and Roll. Ouais, c'est... machin, là, c'est le chanteur, non, qui est mort hier. Bon, c'est la vie, hein. Louisa, 20 ans, à Saint-Denis. Vive le pape. Dieu, Dieu, Dieu, Dieu. Très bien. C'est le pape ou c'est Dieu ? Bon, allez, à bord par ici, regardez, nous avons Abdel, il a 57 et il est à Nanterre.
2: Je suis là, patron.
1: Il y a quelqu'un d'autre qui veut parler, allô, qui va là, je te prie.
2: Renaud, 58, Fontainebleau.
1: Eh oui, Renaud, 58, à Fontainebleau. Il y a quelqu'un d'autre qui est-ce ? On ne vous entend pas. Vous entend pas, si je prends pour un technicien. Alors, ça ne marche pas. Il faut ouvrir le micro. Il est fermé, le micro.
3: And now it's okay. Ok, Pierre de Saint-Leu, 42 ans, de La Réunion.
1: Ouais. Pierre, 42 ans, à Saint-Leu, sur l'île de La Réunion. Mais surtout, lui, on ne le prendra pas si on fait une émission en direct. Ouais. Parce que bon, il a un matériel, alors pour ceux qui ne comprennent pas pourquoi je dis ça, Pierre de Saint-Leu, il a des lumières qui clignotent, il a comme une sorte de studio, il y a un bruit en plus chez lui là, ça fait cracra, cracra.
2: Un micro qui crachote à mort, je sais plus.
1: Ah bah oui. Il a...
3: C'est chez moi ça ? Ah mince.
1: Mais il y a un petit crac-crac là, on ne sait pas. Ouais, il y a un masque quelque aussi, part. Ouais.
3: Ça vient de chez moi, alors.
1: Et pourquoi tu prends pas un petit cours? Quitte à le faire, fais-le bien.
2: là, on dirait un membre de Maritier et Gilbert Carpentier qui sont en micro devant la bouche.
1: Non, mais il aurait pu, mais le problème, c'est que ça ne marche pas.
3: Oh là là,
1: je suis pas contre l'idée. Mais tu te dis, bon, c'est bien de le faire quand tu connais un peu, quoi. Apparemment, Pierre, peut-être qu'il faudrait que tu... Je sais pas, un petit cours de soutien, t'as peut-être un copain qui fait du son.
2: On dirait qu'il y a du papier aluminium devant, dans ton micro, je comprends pas.
3: Bah, je vais muter, je vais essayer de régler ça un peu.
1: Ouais, essayer de régler ça, c'est mieux.
2: Va muter.
1: Bon, essayer de... Tu sais, ça me rappelle, dans notre boulot, on prend régulièrement des stagiaires, et plus on avance, et plus les stagiaires, c'est des gens qui savent tout faire, tout ça, on peut même pas leur parler tellement ils savent faire de choses, et on se retrouve dans ce genre de situation, tu vois. Les mecs, ils font des routages, ça ronfle.
2: Dolby.
1: Ouais. T'essaies de leur dire, non mais en fait, c'est parce que c'est un métier. C'est pas que des trucs sur TikTok qui te permettront, faut apprendre, quoi.
2: Faut reconnaître que c'est parfois un peu compliqué, les chaînes internet, plus les micros, plus les casques, plus tout ça.
1: Ah oui,
2: ben. Je comprends que les neuneux s'y perdent, quoi. Je veux dire, c'est ça que je veux dire.
1: Voilà. Donc le mieux, le mieux parfois, c'est d'avoir un téléphone avec un micro qui est compris dedans. Ça, c'est simple, ça marche bien, on t'entend bien.
3: Je vais passer sur le micro alors. sur le téléphone. Ah, mais c'est mon métier en plus, hein, c'est con. Hein.
1: Ah ouais, bah c'est pour ça que tu bosses pas. Parce que sur l'île de la Réunion, ils te connaissent.
2: Bon, je te taquine.
1: Je te taquine, Pierre, parce qu'elle était bonne, donc j'ai fait. Bon, pardon, allez.
3: Pas de souci.
1: Allez, on va écouter Abdel à Nanterre, c'est à toi la main.
4: Ouais, bah bonsoir à tous. Bah, Maurice, j'ai une très bonne nouvelle pour tes auditeurs. T'as ta carte de presse, toujours, elle est jamais loin. La carte de presse, elle est là. Parce que moi, là, quand je m'adresse, soit je m'adresse à Maurice, ça sera joli, mais quand je m'adresse aux journalistes, c'est que c'est grave. Et là, je vais faire un plaisir à tes auditeurs, tu vois. Pour la première fois, ça se passe mal pour moi. Là, ils vont être contents. Voilà, je suis triste. Voilà, ça fait 20 ans qu'ils me voient, tes auditeurs m'entendent comme un homme heureux, épanoui, plein de voitures, plein de trucs, des belles maisons et tout ça, plein de filles. Là, ça se passe mal. Alors.
1: T'as eu ton premier redressement?
4: Je suis triste. Hein? Je suis triste. On me prend un stylo, Maurice, prends des notes.
1: Non, je t'ai demandé si t'avais eu ton premier redressement fiscal.
4: Oh, j'en ai eu déjà, mais ça s'est toujours bien passé parce que j'ai des juridiques avec moi, heureusement. Et des comptables. Alors, dans la semaine, il y a un journaliste qui est venu me voir. Encore une fois, Maurice, moi, tu vois, je suis pas menteur. Hors antenne, si tu veux le numéro et le nom du journaliste, je te le donne. Tu peux l'appeler, puis entre confrères, tu pourras parler comme ça. Il n'y a aucun problème. À tout moment, tu peux me prendre au mot. Tu peux me dire stop, je veux le numéro, je veux le nom, je te le donne. Comme ça, c'est carré. Donc, il y a un journaliste qui est venu me voir. Donc, je l'ai accueilli chez moi. Faire un petit café, tout ça, il est venu avec un carnet pour s'intéresser à mon outil, le BG3. Donc le mec...
1: Alors il faut que tu rappelles à ceux qui découvrent l'émission ce que c'est en deux mots, le BG3.
4: Alors le BG3, c'est une nouvelle arme intermédiaire de fabrication française qui vient de moi et qui est fait pour protéger l'agent des projectiles, mais aussi qui devient aussi... qui est un bouclier de protection, mais qui est un bouclier de défense, qui est polyvalent. À l'approbation du policier, s'il estime que le danger en face de lui est trop gros pour lui et trop lourd, on lui laisse un choix de maîtriser cette personne sans que son intégrité physique soit atteinte par l'individu, en fait. Et ça lui évite aussi de prendre son arme létale. C'est-à-dire, pour chaque BG3 vendu, vous avez un LBD lanceur balle de défense en moins, qui, je rappelle, fait des dégâts. Donc, grâce à moi, j'ai pu inventer une arme intermédiaire qui, pour moi, et comme l'a dit un général, est la meilleure arme intermédiaire que les forces de l'ordre peuvent avoir. C'est la meilleure. Elle surpasse le LBD. Surpasse le taser, qui sont encore des armes à discuter et qu'on va sûrement leur retirer. Voilà. Donc je suis le créateur et l'inventeur de cet outil qui commence à faire son chemin. Donc ce journaliste vient me voir. Donc au téléphone, il croit pas trop ce que je lui raconte, évidemment. Mais je lui dis pas que c'est moi l'inventeur. Parce que je sais comment ça se passe en France. Tu sais, moi aussi, ça me dérange pas. On reste dans l'aspect de monsieur Badevant, d'accord? Et c'est ce monsieur Badevant qui me l'a envoyé. Moi, je suis l'instructeur qui va lui parler de cet outil que je connais parfaitement. Donc, il vient à moi

0: Je me demande si j'ai pas trop bouffé. Allez, un petit message de Mehdi. Il a 45 et il est à Villeurbanne. Bonsoir chevalier. J'ai en tête depuis un certain temps la tirade d'un film. La tirade d'un film pourrait presque servir d'accroche pour rabattre le bateau et l'inviter à prêter une oreille attentive à cette émission si particulière. Attention, elle est périlleuse. Saurais-tu la prendre dans ta voix sans savonner ni fourcher? Il s'agit d'une longue allitération en V. J'entends déjà dans ton auditoire les plus cinéphiles s'agiter car ils ont reconnu. La voici. Voici devant toi un humble vétéran du vaudeville, envoyé dans le vilain rôle du ou revêtu en victime selon les vicissitudes de la vie. Ce visage n'est pas un vil vernis de vanité, c'est un vertige de la vox populi, désormais vide et évanoui. C'est la carte de visite vaillante d'une vieille vexation ravivée par un vœu. Vaincre cette vermine vénale et virulente qui vante le vice avec voracité et dévore violemment la volonté. Un seul verdict, la vengeance, la vendetta, comme ex voto. Pas en vain, car vois-tu, valeur et vérité viendront laver leurs vertueux et les âmes éveillées. En vérité, ce verbiage vire à l'envolée verbeuse. Laisse-moi donc ajouter simplement que c'est un grand honneur de te rencontrer. Tu peux m'appeler Maurice. Tu l'auras deviné, j'ai légèrement réadapté la fin. Merci par avance d'avoir pris le temps de me lire et de t'être prêté à cet exercice. Je nous souhaite une bonne émission. Amicalement, dit-il. À bord par ici, nous avons Abdel, il a 57, il est à Nanterre.
1: Je suis là, patron.
0: Renaud a 58, il est à Fontainebleau.
2: Allô.
0: Pierre a 42, et il est à Saint-Leu, sur l'île de la Réunion.
3: Oui, nickel.
0: Attention au raccrochage intempestif, Pierre, ça agace tout le monde en régie.
3: C'est bon.
0: Allez-y, Abdel.
1: Donc, le journaliste vient chez moi. Donc, je lui montre l'outil, il croit pas ce qu'il voit, je lui explique les pourquoi du comment, je lui sors mes dossiers, je commence à lui parler technique, je lui dis d'où je viens, que j'ai fait de la sécurité, garde du corps, que la sécurité, je la connais mieux que n'importe qui, qu'on peut pas me l'apprendre, que j'ai commencé dans la crasse, jusqu'à quand j'y crasse, c'est-à-dire une bonne école, boîte de nuit, jusqu'en haut, tu vois. Que les armes intermédiaires, je les ai déjà utilisées, armes à feu, tout ça, je connais bien, que j'ai fait mon service militaire et que j'aime mon pays. Donc je lui explique qu'aujourd'hui, que les manifestations, parce qu'il veut tout savoir, pourquoi j'en sais. Alors quand je parle de Badevant, je lui dis Monsieur Badevant a fait ça, mais je parle de moi et lui il le sait pas. Je parle de bas devant. Je dis, M. Badevant a fait ça, voilà pourquoi il a fait ça. Il m'a appelé parce que moi je suis un technicien, il sait que je suis de la sécurité. Donc j'étais le seul apte à présenter ce produit comme il faut et je le connais très bien. Donc je lui explique, voilà, polycarbonate, chambre pour entrer à 300 millilitres, blindage, poignée ultra rapide, carbone, etc., etc. Je lui dis, tenez, essayez-le, et je lui explique les intérêts et la force de frappe, et la supériorité qu'a l'agent quand il a cet outil, contrairement à ce qu'il a aujourd'hui et aux outils qui ne sont plus du tout adaptés aux manifestations d'aujourd'hui, puisqu'aujourd'hui, les assaillants cherchent le contact. Ils savent l'avoir et ils savent quoi faire. Donc, je lui explique l'affaire d'Étinger, le boxeur, que ces attaques, je les ai déjà reproduites, et que c'est toujours le même résultat, qu'un bouclier protège des projectiles qui viennent de très loin, c'est-à-dire pavés, boules de pétanque. Attaque au couteau, faut surtout pas qu'un bouclier soit prêt avec l'agent derrière, parce qu'on peut quand même le planter, faut pas croire qu'il est en sécurité. Et je lui explique pourquoi. Je lui explique qu'un bouclier au corps à corps, ça devient un problème. Et peut mettre en danger l'agent. Ça peut être embarrassant. Par contre, à distance, contre les projectiles, c'est très bien. Et c'est de là où est venue l'idée de se battre devant, c'est de faire garder la distance à l'assaillant pour justement protéger l'intégrité de l'agent et qu'il puisse rentrer à la maison. Mais en plus, l'intérêt de cet outil, c'est que il peut maîtriser deux ou trois personnes à la fois de grosse corpulence sans les blesser. C'est-à-dire que différemment au lanceur de balles de défense, le LBD qui est célèbre, qui à moins de 5 mètres, qui peut te tuer la personne, ouvrir un crâne, te rendre aveugle. Le taser, on a déjà vu des morts avec le taser, lui peut faire des crises cardiaques à quelqu'un qui a un pacemaker. Voilà l'intérêt du BG3, il peut maîtriser autant de personnes aussi au plus rapidement et en plus protéger l'agent, ce que ne fait pas le LBD. Le LBD ne protège pas l'agent des projectiles qui viennent de très loin, ni les tasers. Et en plus, ce sont des armes de guerre qui peuvent tuer, que tu es obligé d'utiliser avec précaution. Contrairement au BG3 qui protège l'agent de tout projectile qui viendrait de l'extérieur, même de très loin, et qui peut maîtriser 3 ou 4 personnes à la fois. Ouais, je fais pas le LBD. Il maîtrise 2 minutes, c'est la main. Tu connais pas l'outil, tu peux pas en discuter.
2: Bah, si tu nous l'as déjà parlé, le problème c'est que le LBD
1: maîtrise une seule personne. Donc, je lui explique tout ça, Maurice. Joue pas avec moi. Je lui explique tout ça aux journalistes et tout. Et il me dit, bon, bah, ouais, mais comment se fait-il que nos agents l'ont pas en leur possession? Donc, je lui dis, je peux te tutoyer, je connais tous les instructeurs de la gendarmerie, ce sont des gens qui ont des mérites, la police nationale, les CRS, je les connais bien, ils me connaissent, ils m'appellent Abdel, je les ai vus au salon de l'armement, ils sont venus me voir quand ils savaient que j'étais là-bas, j'en ai vu à peu près 200, je connais bien les gens du GIGN et tout, puisque mon partenaire, les équipes aussi. Et donc, ils m'ont tous dit, nous, Abdel, on le veut et on ne veut plus des merdes qu'on nous donne. Alors, moi, je leur réponds, mais taper du poing sur la table, moi, je n'ai aucun pouvoir. Alors, je lui explique. Il me dit, mais pourquoi on l'a pas? Pourquoi ils l'ont pas? Je dis, vous avez des agents qui l'ont, je vous donne les noms, les commissariats qui commencent à l'avoir, mais ce sont les polices municipales. Parce qu'ils sont plus libres, ils ont affaire au maire et tout se fait dans le bureau, ils n'ont pas besoin de demander à leur hiérarchie qui est au-dessus d'eux et ceux qui les achètent, eux vont sur le terrain. Ceux qui leur donnent l'argent sont sur le terrain avec eux. C'est le cas des polices municipales.
0: Ok, Abdel. Là, il faut contracter un peu. Ouais. Et
1: voilà. Donc, je lui dis mon avis. Je lui dis parce que pourquoi ils l'ont pas et que c'est difficile, c'est parce que ceux qui ont le chèque préfèrent aller à la plage. J'ai mis ça, c'est mon avis. T'es pas obligé de l'écrire. Vont à la plage avec leurs enfants et veulent conserver ça et donnent les appels d'offres toujours aux mêmes, même si les outils dans lesquels ils équipent les forces de l'ordre et lesquels ils achètent ne sont plus adaptés à la situation actuelle. Donc, ok, il me dit, mais moi, je voudrais voir cette arme intermédiaire dans un commissariat où tu pourrais faire un démonstration. Et ben, justement, si justement M. Badelon vous a appelé, c'est qu'on a rendez-vous dans un commissariat. J'ai eu rendez-vous aujourd'hui. Je dirais pas la ville, hein.

0: qu'en fait, tous les deux ans, il y a un championnat de foot pour les 12, ça va entre 12 et 14-15 ans, et ça s'appelle le Mondial Pupi.
1: Quoi, le Mondial Pupi? Pupi? C'est quoi, Pupi?
0: C'est un championnat de foot où,
1: Pupilleux!
0: Pupi!
1: Pupi! Je connais pas ce mot.
0: Mondial Pupi.
1: Les pupilles de la nation. Les pupilles, mais les pupilles? Moi, j'ai jamais entendu. C'est pas ce que c'est. Qu'est-ce que c'est, les pupilles? P-U-P-I?
0: Ah ouais. Pupi!
1: Ça s'écrit comment à la fin?
0: En fait, non, c'est deux LES.
1: Pupilleux, mais c'est... Ouais. Ouais, ouais, t'as compris, hein, ça. C'est les doctorants, ceux-là. J'adore cette émission, hein. Je remercie d'avance à toutes celles et ceux qui participent, qui sont sur le chat de Maurice Radio Libre, qui envoient des messages ou, bien entendu, qui sont là en train de jacasser. Il y a Abdel, il a 57, il est à Nanterre.
2: Je suis là, pardon.
1: Il y a Renaud, il a 58, il est à Fontainebleau.
3: Allô.
1: Il y a Pierre, il a 42, il est à Saint-Leu, sur l'île de la Réunion.
4: Oui, Maurice, 12.
1: Il y a quelqu'un d'autre qui veut parler, alors qui va là, je te prie.
5: Bonsoir Nicolas, Maurice, putain, Nicolas c'est moi, Nicolas 42 à Bruxelles pour l'instant en Belgique.
1: Nicolas 42, bon on va mettre Wavre Belgique, hein, comme ça, ça autrement tes fans ne vont pas comprendre qui tu es.
5: Sinon ils vont être perdus.
1: Ouais, ouais, là ça va mettre la merde, on va avoir des lettres de protestation. Hey. Ouais. Allez-y Abdel, pas trop long le résumé là, parce que on va s'ennuyer nous.
2: Tu peux donner la main à quelqu'un d'autre si tu
1: serais. Non, allez-y, parce qu'on essaie de savoir de quoi tu parles.
2: Abdel, ça me dérange pas, hein.
4: Abdel, juste une petite question.
2: Parce qu'ils sont tous pressés de prendre la parole.
1: Ah bah, heureusement que vous avez envie de parler tous. Merde.
4: Abdel? Ouais, est-ce que je peux poser une question à Abdel, s'il vous plaît?
2: Bah, bien sûr. Il n'y a aucun problème, mon grand.
4: Ouais, toi, merci. Ouais, je suis un peu petit, mais bon. Toi, t'es le grand. Dis-moi, toi qui connais bien la défense et les attaques des policiers, je me demandais, tu sais, il y a la loi, la nouvelle loi qui vient d'arriver ou sur la légitime défense. Je me suis toujours posé la question, pourquoi est-ce que les gendarmes, les flics, que ce soit dans tous les pays du monde, au lieu de tirer, de tuer l'assaillant, pourquoi ils tirent pas dans les genoux pour le maîtriser?
2: Bah parce que tout simplement de chez toi ou de mon lit, c'est très facile à faire. Alors c'est exactement la même chose que parfois des gars me demandaient quand j'avais un mec avec un couteau en face de moi dans une boîte de nuit. Plusieurs fois ça m'est arrivé, ta vision se rétrécit et les gens qui sont à droite et à gauche, tu les vois presque plus en fait, parce que t'es tellement canalisé sur la menace qui est en face de toi, t'es en mode danger et il faut que tu te concentres en fait, et c'est très difficile de prendre une décision. Alors il peut penser vouloir tirer, je pense, autant qu'il est professionnel, tirer dans les genoux, mais le mec il est en stress. Tu te rends pas compte, c'est quoi un mec avec un couteau de 50 cm chromé où tu te vois dedans, prêt à te foncer dedans? Et toi, t'as une arme létale, mais qu'est-ce que tu fais? Est-ce que tirer dans les jambes, ça suffirait pour l'arrêter? Des fois, non. Est-ce que je vais le rater? Et c'est une fraction de seconde, parce que si tu vises les jambes, je pense qu'ils pensent comme ça. Et avec les gens lesquels j'ai discuté, les agents, ils se disent, nous, un mec en couteau en face de nous, c'est temtem. On lui laisse aucune issue, aucune chance, parce que c'est lui qui est en face. Et le mec qui est avec un couteau, c'est ce qu'il me disait, quand il te regarde dans les yeux et qu'il veut te foncer dedans, si tu lui tires dans les jambes, tu as deux jambes, au milieu, tu as un vide. Si tu rates, le mec, il va pas te couper, il va foncer sur toi. Donc, autant tirer une bonne fois pour toutes et le stopper. Voilà, moi, ce qui m'explique. Mais il me parle de stress que moi, j'ai connu peut-être pas autant qu'eux. Mais moi, je l'ai connu, ce stress-là. Je te jure que j'ai déjà eu des mecs qui m'ont menacé avec des couteaux de boucher. J'ai cru que j'allais mourir. Bon, j'avais de la gaz. Ce que j'ai fait, j'ai pas cherché à comprendre. J'ai vidé la gaz dans sa bouche. Le mec, je lui ai fait avaler de la gaz. On appelait le SAMU. Mais c'était lui ou moi. Donc, je pense qu'ils sont dans le même stress que moi. Et à partir de ce moment-là, seuls les très grands professionnels qui savent garder leur sang-froid pourraient avoir une fraction de seconde pour savoir se dire, je vise les jambes, je vise la tête, je vise le thorax.
1: Oui. Voilà, bah alors, il y a Seva qui dit, bon, il veut dire quoi alors? Il disait qu'il était triste. C'est vrai qu'on attendait.
2: Bah oui.
1: Là, le suspense, bah, ça durait longtemps.
2: J'ai été poli.
1: Oui, oui, tout à fait. Poli, moi, alors, mais alors, pourquoi est-ce que t'es triste?
2: Alors, le journaliste, je lui fais comprendre que là, nous, on aime montrer les pays corrupteurs qui sont corrompus, mais nous sommes dans un pays corrompu. Et voilà, au détriment de nos agents, vous avez des personnes qui préfèrent leur donner du vieux matériel au lieu d'acheter du nouveau. Il a très bien compris. Alors, je lui donne l'adresse du commissariat, que j'ai été très bien reçu. D'ailleurs, il y a eu un contrat qui va se faire car ils ont été tout de suite convaincus. Hein. Il n'y a pas besoin d'avoir le bac hein, pour un master hein, pour comprendre l'outil. Hein. Et ils ont compris ce qu'ils avaient, que c'était vieux et archaïque. Avec tout mon cinéma, donc je leur explique, etc., etc. À ma grande surprise, quand j'ai reçu la convocation et l'autorisation de venir avec les outils, d'ailleurs je remercie ce commissariat parce qu'il faut savoir que c'est rare qu'on retire une voiture police pour que je puisse garer la mienne. J'adore, ça le fait. Oh la vache. Par contre, Maurice, ils poussent leur voiture de police pour que je puisse me garer. Marqué police, c'est génial quand même. Oui.
1: Alors Abdel, le suspense là, il est un peu trop long maintenant.
2: Alors, ce qui s'est passé, c'est que je dis aux journalistes, j'ai rendez-vous dans ce commissariat, et vous savez quoi faire, il faut appeler le commissariat, le chef Intel, pour savoir si vous pouvez participer. Moi, à ce moment-là, je suis content, parce que je me dis, enfin, la boule, elle est percée, enfin, les Français vont savoir que ça existe, enfin, ils vont savoir qu'ils ont autre chose, et je vais pouvoir enfin discuter de ce que j'ai mis au point, et ça va, les ventes vont exploser, et ça va, et on va pouvoir équiper nos forces de l'ordre. Mais il s'est avéré que ce journaliste a été refoulé et la direction de la police municipale, donc je te dirai pas le patelin, parce qu'il y en a qui seraient capables d'appeler, n'ont pas accepté que ce journaliste vienne. Il a dû faire un... Pourtant, c'est un journaliste connu. Et ça m'a mis un coup, parce que c'était une chance pour moi, enfin, de pouvoir... parce que les journalistes me boudent, boudent ce produit, il y a des gens qui ne veulent pas...
1: Mais je comprends, ça t'a rendu... J'ai pas compris... Ça t'a rendu triste que le journaliste vienne? Ah oui. Pourquoi?
2: Ça m'a rendu triste que le journaliste ne vienne pas pour faire son canard et pouvoir faire son reportage en me voyant faire la démonstration.
1: Ah, il n'est pas venu au commissariat, c'est ça que
2: ils
1: tu veux
2: ont,
1: dire?
2: Ils n'ont pas accès, il n'a pas eu l'autorisation de la direction parce que le chef est obligé de demander l'autorisation à sa hiérarchie. Et il m'annonce que le commissariat ne accepte pas qu'il vienne voir la démonstration.
1: Ah oui, d'accord. G3. Ok.
2: Donc ça m'a mis un coup parce qu'on on se fatigue. Il y a qu'un seul papier que tu as lu qui a fait un article, mais c'était pas important. Là, c'était du lourd quand même. Et pourquoi je suis triste et jaloux? Parce que dans le même temps, j'allume ma radio et que ce que j'entends, je vois une émission à peu près d'une heure sur quelqu'un qui fait un Rubik's Cube. Rubik's Cube, c'est les couleurs que t'alignes, en fait. Mais une fois que t'as fait ton Rubik's Cube, il se passe rien, en fait. Différemment de moi qui sauve la vie des assaillants et de l'agent. Et ça me fait mal, en fait. Ça m'a fait mal de voir des journalistes s'intéresser à quelqu'un. C'est là où je suis triste de s'intéresser à quelqu'un qui fait du Rubik's Cube et qui passe une heure dessus. Et moi, là, je suis là. Comme ça, j'ai fait un truc pour la France, pour mon pays ultra important. Et c'est dur, quoi. Et là, j'avoue qu'aujourd'hui, je suis triste, donc ça va faire plaisir à tes auditeurs que je suis triste, comme ça m'a fait mal quand j'ai vu Bouly raconter ses méfaits, il a braqué le mec, ou l'autre qui a braqué Kardashian, et là j'avoue, je te l'avoue à toi, ça me met un coup là, ça me met une boule, voilà, et je me dis peut-être qu'il faut que je braque, je fasse du mal, et j'ai repensé à Marianne.
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1: Allez.
7: Lis ton poème, lis mon poème.
1: Ah non, c'est pas mon poème, c'est tiens.
7: Mon poème.
1: C'est pour moi?
7: Voilà.
1: Oh, c'est très beau.
7: Dormir, mourir, rêver. Terrible nature, quand l'affront qu'elle nous impose nous isole des...
1: T'as mangé?
7: Ingratitude, trahison, le monde n'est que...
1: Karen.
7: Pardon?
1: T'as mangé?
7: Oui.
1: Qu'est-ce que t'as mangé?
7: J'ai mangé des petits pois et des steaks, un steak.
1: Des steaks hachés?
7: Oui, j'y vais.
1: Oui.
7: Dormir, mourir...
1: Tu fais du sport?
7: Oui, je fais du sport, beaucoup de sport. Je fais de la musculation et du handball. Hein.
1: C'est vrai?
7: Oui, je voulais dire mon poème. J'y vais. Dormir, mourir, rêver.
1: Qu'est-ce que tu fais dans la vie?
7: Je suis étudiante. Hein.
8: En quoi?
7: En pharmacie.
8: Bon, vas-y.
7: Alors, dormir, mourir, rêver.
8: T'es toujours habité à Paris?
7: Pardon?
8: T'es toujours habité en région parisienne?
7: Oui, oui. Dormir, mourir, rêver. Dormir, mourir, rêver.
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0: Alors. Alors, ici nous avons regardé pour venir discuter, nous avons Abdel, il a 57, il est à Nanterre.
1: Je suis là, patron.
0: Renaud a 58 et il est à Fontainebleau. Renaud à Fontainebleau, vous êtes là? Renaud à Fontainebleau, ding ding.
1: Bah, le micro... Ils aiment parler quand je parle.
0: Le micro est fermé, Renaud.
1: Non, là, il est ouvert.
0: Là, il est ouvert, ça, c'est bon. Ouais. Pierre, à 42, il est à Saint-Leu, sur l'île de la Réunion, avec toutes ses lumières.
2: Oui.
0: Nicolas, à 42, il est à Wavre, en Belgique.
3: Oui, toujours vivant.
0: C'est bien. Allez, on va écouter Renaud à Fontainebleau.
4: Ouais, bonsoir, Maurice. Bonsoir à tous. Je reviens vous donner des nouvelles de l'affaire de Crépol, qui a vu des rebondissements aujourd'hui,
0: oui.
4: Puisque la chambre d'appel de Valence a donc rejeté l'appel, le premier appel qui avait été fait par la défense et le parquet sur l'aggravation des circonstances aggravantes, de racisme anti-blanc et de propos anti-France, de haineux anti-France. Donc voilà, j'apprends ça ce matin, je me dis tiens, c'est marrant, je vais aller peut-être en parler chez Maurice parce que c'est quand même important. Donc les juges d'instruction sont bien parmi les personnages les plus puissants de France, hein, puisqu'ils ont motivé la chambre de Valence a motivé la première ordonnance qui avait été rendue par les juges était recevable. Donc, ce qui augurait d'un plutôt bon angle pour l'attaque du procès qui doit avoir lieu le plus vite possible, en fait, puisque ça fait maintenant 3 ans que ça traîne cette histoire, vu que les co-accusés, les 12 co-accusés, se rejettent mutuellement la faute. Personne n'a rien fait, tout le monde a fait quelque chose, donc ça doit forcément énerver les juges d'instruction. Dans l'instruction du dossier. Une heure après, c'est-à-dire que ça, c'est sorti à 9h ce matin, un truc comme ça. Une heure après, on apprenait que le parquet de Valence et la défense interjetaient un autre appel, leur dernier appel possible, auprès de la chambre, accrochez-moi, la chambre d'instruction de la cour d'appel de Grenoble. Cette fois-ci, pas à Valence, à Grenoble. Puisque la Monnaie, visiblement, relève de le quartier de la Monnaie d'où viennent les agresseurs, relève de Grenoble. Et là, je me demande c'est à quoi ils réfléchissent, ces gens-là, parce que évidemment, ça s'est sorti donc 9h, les juges rendaient leur ordonnance. 10h, 10h30, le parquet et la défense des 12 accusés, co-accusés, interjetaient leur deuxième appel. Et évidemment, les juges, n'étant pas les moitié des cons, les deux juges apparemment qui sont sur cette affaire, ils ont immédiatement publié une ordonnance de motivation de rejet. Et on apprend des choses dans cette ordonnance de motivation de rejet de premier appel. On apprend que non seulement des propos ont été tenus par beaucoup plus que 7 ou 8 témoins, mais par une vingtaine, qui sont corroborés et recoupés sur le moment de l'agression. Et on apprend surtout que dans les jours qui ont suivi le meurtre l'assassinat de Thomas Perotto, il y avait eu des propos qui avaient été tenus entre les co-accusés qui relevaient du meurtre en bande organisée. C'est-à-dire qu'ils se sont non seulement ils ont réitéré des propos racistes anti-blancs et des propos haineux envers les Français en général, mais en plus ils se sont un peu organisés pour que les juges que s'il y avait une enquête, personne ne parle, en sortant une espèce de version commune. Voilà. Et là, on se rend compte que ça va être du gros ce procès, parce que politiquement parlant, parce que ce faisant, le deuxième appel étant interjeté, ça va repousser de plusieurs mois la tenue du procès. Or, je ne sais pas si les jospinistes joyeux que sont le parquet de Valence, on va dire les avocats de la défense, on va dire aussi Cohen, Patrick Cohen, qui disait que c'était qu'une pauvre rixe de fin de balle, etc. Je ne sais pas si vous vous souvenez de Patrick Cohen qui essayait de minimiser à fond les ballons dès le lendemain en disant non, il ne s'est rien passé. Patrick Cohen, celui qui travaille pour Media One, Mathieu Pigasse, on est bien d'accord? Donc tous ces gens-là, tous ces braves gens sont en train de jouer gros, parce que si le procès est repoussé dans des périodes préélectorales qui vont être, à mon avis, plus ardentes que celles qu'on connaît actuellement, je ne sais pas s'ils vont y gagner. Je ne sais pas s'ils vont y gagner, très franchement, parce que cette affaire est en train de prendre c'est extrêmement rare dans les annales judiciaires que le parquet fasse deux fois appel de l'ordonnance, des deux ordonnances de juge. C'est absolument, c'est quasiment du jamais vu, quoi. Alors, je sais que l'instruction est à la hauteur de l'appel, hein, puisque on parle d'aggravation. Ben, je vais vous dire exactement ce dont il est question, parce que ça vaut son pesant de cacahuète. Voilà. Tous les accusés seront donc jugés mineurs et non mineurs, puisqu'il y a les deux dans les 12 accusés, seront jugés aux assises avec la circonstance aggravante d'avoir tenu des propos contre la race blanche et la nation française. Voilà. Donc ça, c'était malgré le premier appel du parquet de Valence. Et donc, juste après, quelques dizaines de minutes après, on apprend que les mecs, moi je les appelle des jospinistes, hein, parce que c'est l'école de Jospin, ils n'en démordent pas, les mecs. C'est-à-dire que Darmanin, Cohen, SOS Racisme, tout le bordel, là, et les avocats de la défense, ils interjettent direct un autre appel. Je vais pas me paraphraser deux, trois fois, mais les juges répondent immédiatement. Dans leur

0: téléphone dans les jours qui ont suivi et dans lesquels les mises en examen évoquent entre eux que la présence de Français a été le motif du déclenchement des hostilités. Cette démonstration s'oppose à l'argument du parquet de Valence et des avocats de la défense, voilà, etc. Moi, je crois rêver quand j'entends parler, quand je lis ça. Je crois rêver. C'est-à-dire qu'en France, là, donc ce procès va être la pierre d'achoppement. Soyons très clairs. Ce procès va être la pierre d'achoppement du schisme et de la scission qui existe entre deux populations vivant actuellement sur le même territoire. Pour moi, c'est évident.
1: Et toi, tu vas en faire un martyr, donc du coup.
0: Pas tous en même temps, les gars. Je veux bien répondre.
2: Moi, ce qui me fait rire, en fait, c'est que tu poliment, hein, c'est que tu emploies des termes dans la médecine qui n'existent pas. Et
0: dans la médecine.
2: Je comprends pas comment un tribunal.
0: Quelle médecine
2: peut accepter. Bah attends, tu vas comprendre. Je ne comprends pas comment un tribunal ne fait pas venir un médecin pour expliquer à des gens comme toi que la pigmentation blanche n'existe pas. Tu es couleur chair.
0: D'accord.
2: Bah oui, mais si, t'es pas comme une feuille.
0: Et toi, Pierre, tu voulais dire quoi, toi, Pierre ?
2: Mais non, tu vas m'écouter parce que c'est quand on dit ça. Alors,
0: oh là là, tu vas m'écouter déjà tout à l'heure. Toi, t'es d'accord, tu m'as pas écouté.
2: Attends, mais pourquoi
0: tu. Donc là, c'est ma main, donc ferme-la.
3: Ouais,
0: ça pas avec moi non plus.
3: Ne lui dis pas ferme-la.
0: J'ai pas envie de te parler.
2: Voilà. Ça te dérange ?
0: Voilà.
3: Bon, t'as pas voulu lui parler tout à l'heure. Abdel, tu n'as pas voulu lui parler tout à l'heure, donc maintenant laisse-le.
2: Mais
3: il veut pas.
2: Lui parler tout à l'heure.
3: Ben non, t'as pas voulu. Donc maintenant, voilà, lui, il veut pas te parler. Allez-y, Renaud.
4: Renaud. Si je peux, Pierre. Donc du coup, première remarque, donc ce jeune homme qui est mort, donc tu veux en faire un martyr. Et second point, si le racisme anti-blanc existe, a toujours existé, dans le monde entier, il existe.
0: Ah ben non, parce que d'après...
4: Faut pas se cacher les yeux.
0: Ouais, d'accord, mais d'après les avocats de la défense des 12 co-accusés, ça n'existe pas. Et d'après la chambre d'appel de Valence, ça n'existe pas.
3: Mais
0: et
3: c'est
0: après
3: plein de gens. Mais c'est parce que pendant très longtemps, les blancs n'ont jamais cru que les autres les voyaient comme un groupe. C'est-à-dire que les blancs voient les noirs, ils voient les asiatiques, les jaunes, ils voient les peaux rouges, etc. Ils les voient, ils peuvent dire voilà, faut pas être raciste, machin truc vis-à-vis des noirs, etc. Mais jamais à aucun moment, c'est la première fois dans l'histoire de notre pays, hein, que les blancs, donc cette fois-ci sont des juges, on imagine qu'il y a un paquet de blancs quand même dans le truc, qui prennent en considération ça, c'est-à-dire qu'ils se rendent compte que les noirs, par exemple, les voient comme un groupe de blancs. C'est-à-dire que c'est l'occasion pour les Français notamment d'essayer de comprendre que lorsqu'ils sont en Afrique, qu'ils se baladent dans la rue à je sais pas où à Nairobi, les Noirs qui habitent à Nairobi les voient comme des blancs. Ils se disent tiens ce mec-là c'est ou cette gonzesse c'est un blanc qui est là. Ils ne se disent pas c'est un bourguignon, c'est un je sais pas quoi, etc. Et donc c'est vrai que ce procès il présente un intérêt. Parce qu'il fait basculer une notion qui n'existe pas, qui n'existait pas chez nous, c'est-à-dire le fameux racisme envers les blancs, qui fait que bon, ça y est, les blancs ont compris que les autres les voyaient comme un groupe.
0: Il y avait des blancs qui avaient compris. Tu sais, ma main, Abdel.
2: Je vais dire après, Abdel.
3: Vas-y.
0: Voilà, ouais. Il y avait quand même des blancs qui avaient compris depuis très longtemps que nous formions un groupe qui forme, d'ailleurs moi je le sais depuis que mon père me l'a dit il y a des années, qu'on forme à peu près 7% de la population mondiale, d'accord, et que de toute façon on en avait mis autant dans la gueule des autres qu'ils nous en ont mis dans la gueule ou qu'ils avaient.
3: Ça j'en sais rien parce que j'ai pas de balance, mais en tout cas c'est une notion que moi je n'ai jamais. Ouais, peut-être. Mais c'est une notion qu'officiellement, dans notre pays, je n'ai jamais entendue.
0: D'accord, Maurice, mais c'est parce que les jospinistes ont réussi à impulser ça.
3: Très bien. Renaud.
0: Depuis 40 ans dans la société française.
3: Très bien, Renaud. Très bien, parce que machin, je sais pas quoi. Mais en tout cas, c'est à un moment, ça y est, les blancs du pays se rendent compte,
0: les gentils, les méchants, etc., se rendent compte que
3: les autres les voient comme un groupe et se disent quand ils débarquent, tiens, ça c'est un blanc, etc.
0: Je suis d'accord, c'est ça.
3: Voilà, ça va changer, ça pourra changer
4: c'est
3: les choses.
4: C'est de la connerie. C'est de la connerie.
0: Non, c'est pas de la connerie, c'est de la réalité. C'est la réalité,
3: oui.
0: Pierre.
3: Si, parce que
0: la preuve, c'est que ce procès.

0: C'est de la connerie. Les gens qui pensent ça, c'est de la connerie.
1: Qui pensent quoi?
0: Il y a des blancs cons, il y a des noirs cons, il y a des arabes cons, il y a toutes les couleurs.
2: Pourquoi c'est de la connerie, Pierre? C'est pas vrai.
0: Dans toutes les couleurs.
1: Là, personne.
2: Est-ce que les blancs ne forment pas un groupe ethnique comme les autres?
1: Ben oui, bien sûr, bien entendu.
2: Pourquoi tu dis que c'est de la connerie?
3: C'est qui les blancs? Donnez-moi une explication.
0: Non, non, je veux dire, c'est de la connerie.
1: Attends, on arrive, Abdel, j'arrive.
0: Ceux qui ont assassiné ce gars et qui ont dit que c'était un pauvre blanc, c'est à eux la connerie.
1: Oui, très bien. C'est ça, peu importe. Mais on est au-delà de ça. Là, notre conversation, elle est au-delà de ça. On n'est plus dans le procès. On est juste en train de se dire, bon, voilà, il y a une prise de conscience pour tous les blancs qui se disent, attention, les autres nous voient comme un groupe, donc il peut y avoir du racisme. Ce que c'est vrai, plutôt les gens de 1981, on va les appeler comme ça. Enfin, je vais les appeler comme ça. Ce que les gens de 1981 ont refusé de voir, c'est-à-dire qu'ils voyaient les noirs,
2: pendant
1: l'intégration,
2: des années, ils nous ont dit que c'était pas vrai, que
1: voilà, le multiculturalisme, le machin, etc. Mais jamais, à aucun moment, ils ne se disaient, mais quand je débarque dans une salle où il y a que des blacks, les mecs, ils se disent pas, tiens, voilà quelqu'un qui va penser comme nous, je sais pas quoi. Ils se disent, tiens, voilà un blanc.
2: Exactement.
1: Il y a un blanc qui débarque.
2: Ce qui est très curieux dans l'instruction de ce procès, c'est que c'est la première fois. Enfin, c'est rarissime hein, que le parquet, donc en fait le siège des magistrats, interjette deux appels avant même que les juges, alors que les juges ont rendu une première ordonnance leur enjoignant de se taire vis-à-vis de leur premier appel. Non, ils en font un deuxième juste derrière. Alors qu'en fait, ils savent que les juges, ils en ont encore sous la semelle. Moi, je me demande ce que les juges vont présenter comme réfutation du deuxième appel. Ça va être quoi?
1: Eh oui.
2: Ça va être que... Eh oui.
1: Alors, pour réagir à ce que dit Abdel, en fait, on n'est pas vraiment dans le nuancier des couleurs. On est dans ce qu'on appelle des blancs, si tu veux. Voilà. On est dans ce qu'on appelle... oui, les Arabes sont des blancs, mais bon, aujourd'hui, ils sont pas considérés comme des blancs, c'est des basanés, c'est une autre catégorie.
3: Mais pas pour un médecin.
1: on n'est pas dans la médecine, là, Abdel. On est simplement en train de se dire que.
3: Leur importance, hein.
1: On est quand même en train de se dire qu'il y a des évidences. Il y a des évidences, voilà.
2: Enfin, bref, de toute façon, s'il y a des Arabes... Mais... Attends, c'est ma main, Abdel. S'il y a des Blancs dans les 12 co-accusés de... S'il y a des Arabes, pardon, dans les 12 co-accusés, parce qu'on ne sait pas pour l'instant, hein, dans les 12 co-accusés
1: du meurtre.
2: De Crépol, oui, enfin, de la ville, Romans-sur-Isère, voilà, c'est ça. S'il y a des Arabes là-dedans, eux ne se considèrent pas comme des Blancs, hein.
1: Ben non,
2: mais comme des
3: gens, ils n'ont pas considéré.
0: Parce que c'est des gens
2: bêtes. Non, mais
3: parce que la médecine,
1: Non, mais d'accord, Abdel, mais
2: ils ne se considèrent pas comme blancs.
1: D'accord. La notion que tu es en train d'ajouter ne présente pas d'intérêt. C'est comme si tu disais oui, mais les noirs ne sont pas noirs parce que dans la réalité, ben les noirs, ils sont pas vraiment noirs non plus parce que la pigmentation, elle est pas noire. Enfin, tu vois, mais c'est pas de ça dont on parle. On est en train de parler d'ethnie, de gens qu'on voit, ce que les noirs appellent les Baptous quand tu vas en Afrique.
2: Nous sommes en train de parler des termes même employés par les accusés.
3: C'est trop marrant, en fait.
2: Mais c'est pas trop marrant, c'est les termes même employés par les accusés. Tu vas arrêter de parler plus fort que moi.
1: Mais non, mais ça sert à rien de faire ça. Ça ne sert à rien de parler tous les deux en même temps, puisque c'est ça ne permet pas à ceux qui vous écoutent d'entendre quoi que ce soit. Donc ça ne soit vous essayez, vous arrivez à échanger l'un avec l'autre, mais parler tous les deux en même temps pour nous c'est très désagréable. Ça ne présente pas d'intérêt.
2: Tu le diras
1: après Abdel, puisque là maintenant il a été poli, hein, Renaud. Tu lui as dit que tu voulais pas lui parler, il t'a laissé parler. Donc maintenant c'est à lui de parler.
3: Avec toi, Maurice.
1: D'accord, mais là c'est à Renaud de parler. C'est à Renaud. On parlera tous les deux avec plaisir dans une minute et demie. Allez-y. Renaud, dans une poignée de secondes, ça sera encore à vous. Et ensuite, on ira écouter Pierre à Saint-Leu.

0: Leïla, 37 ans, Saint-Gaudens. Écoute, je ne veux pas vivre avec quelqu'un, tu comprends? Ni toi, ni personne, je ne veux pas. Je veux vivre seule, tu comprends? Je veux pouvoir péter dans mes draps tranquille, rentrer à n'importe quelle heure, bouffer sur un coin de table, inviter des copains, faire le ménage seulement une fois par an si ça me chante. Je veux dépenser mon fric à ma façon. Le problème, c'est que je ne veux pas d'un mec étiaffé sur mon canapé qui baille en disant qu'est-ce qu'il y a à bouffer ce soir. Je ne veux pas qu'on me dise tiens, toi qui repasses si bien les chemises. Je ne veux pas acheter la nouvelle BMW qui est fabuleuse et on paiera les traites ensemble. Je ne veux pas que ta mère me téléphone pour savoir si je t'ai bien donné tes cachets contre la grippe. Je ne veux pas tes chaussettes sales dans mon panier à linge. Je ne veux pas nettoyer la cuisine pendant 3 heures le jour où tu auras décidé de faire une paella pour tes collègues de bureau. Je ne veux pas te demander si tu es d'accord de regarder le film au lieu du sport. Je ne veux pas. Ta vie, c'est ta vie. Ma vie, c'est ma vie.
1: Bon, finalement, elle a accepté un mec et maintenant, c'est la merde. Fais comme Leïla, écris un texte ou choisis-en un. Enregistre-le avec ton téléphone portable, sans bruitage, sans musique, en t'assurant que ça ne dépasse pas la minute. Envoie ensuite ton enregistrement dans ma boîte, maurice@mauriceradiolibre.com. Et si ça nous va, tu t'entendras dans cette émission. Message de Céline, elle a 59 et elle est à La Rochelle. Bonsoir Maurice, c'est définitivement singulier de vouloir inventer cette notion de racisme anti-blanc. Alors le racisme anti-blanc, ça, c'est le racisme envers les blancs en fait. Comme si la signification du racisme ne s'adressait qu'aux autres. On vit vraiment une époque formidable. Bonne soirée Céline, je comprends pas le message Céline. Jusqu'à aujourd'hui, il y a le racisme envers les Noirs, envers les Juifs, envers les Arabes, mais le racisme envers les Blancs n'existait pas chez nous, parce que comme l'a écrit Michael, les Blancs, particulièrement chez nous, se considéraient comme neutres. Tu sais, ils pouvaient aller n'importe où et eux, ils étaient ni blancs, ni noirs, ni rien du tout. C'était neutre, c'était au-dessus, quoi, au-dessus de tout ça. Et là, finalement, bon, c'est un peu vexant pour une partie de la population parce qu'ils se rendent compte que, bon, voilà, il y a le groupe des noirs, le groupe des jaunes, le groupe des blancs dont ils font partie. Et ça passe pas très bien. Gestin, 41 à Paris. Salut Maurice, je crois avoir trouvé l'arme bouclier B3 d'Abdel. Non, c'est pas ça ce qu'il a inventé, Abdel. Hein. Il est déjà en vente et existe depuis un moment, mais il n'a rien inventé du tout. Voici les photos. Non, c'est pas ça l'invention d'Abdel. On a contrôlé. Abdel est réellement l'inventeur du bouclier BG3. Voilà. C'est vraiment lui. On a regardé. C'est pas lui qui nous a envoyé, hein, c'est nous qui avons contrôlé. Ouais, tu me connais, je suis méfiant, moi. 4 épices. C'est Pierre là, qui envoie ça. C'est quoi, 4 épices? Ducrot, 4 épices moulues. Qu'est-ce qu'il a, lui? Ça va pas, hein. Bon, allez. Abdel a 57, il est à Nanterre.
2: Il a pas ton Maurice, il a mal entendu.
1: Renaud a 58, il est à Fontainebleau. Renaud à Fontainebleau, vous êtes là? Renaud?
3: Ouais.
1: Ah ouais, ça marche pas bien. C'est Pierre qui s'est occupé du branchement. Pierre à 42, il est à Saint-Leu sur l'île de la Réunion.
4: Ça sert à quoi que Ducrot se décarcasse si ces herbes, on les fume pas?
1: Et ouais, Nicolas à 42, il est à Wavre en Belgique.
5: Enfin rentré chez lui.
1: Allez Renaud, pas trop long, allez-y, ensuite non, on ira à Saint-Leu.
3: Je vais terminer vite fait, je fais tourner. Mais voilà, je pense que ce procès, malgré ce qu'en disent tous les jeux spinistes et leurs enfants, hein, qui sont, dont on a eu, dont Céline, dont plein de gens, il n'y a pas qu'elle, hein, qui dit que le racisme blanc n'existe pas, anti-blanc, contre les blancs, envers les blancs, comme tu le dis, plus justement, n'existe pas. Moi, j'ai toujours su qu'il existait.
1: Bah oui.
6: Je suis d'accord avec toi.
1: Bah oui.
3: J'ai 58 ans, je veux dire, nier ce fait établi.
6: C'est une évidence.
3: Bien sûr que c'est une évidence. Voilà. Ouais. Après, on pourra dire ce qu'on veut. Ce procès est le premier du genre qui va soulever la question. Et ça, rien que pour ça, je reviendrai vous en donner des nouvelles.
6: Ouais, mais non, attends, vas-y.
1: Ouais, tiens.
3: Vas-y, Nico, attends. Je donne la parole à Nico avant de tourner.
1: Voilà, d'accord, c'est lui qui donne la parole à Nicolas. Mais ce n'est pas Nicolas qui va parler, c'est Pierre de Saint-Leu. Allez-y, Pierre, c'est à toi la main.
4: Bah, si Nico avait un petit truc à dire.
1: Ouais, il le dira après. Allez-y, Pierre, c'est à toi la main.
4: Bah, sur la même lignée, donc Répol, pour moi, désolé Renaud, hein, je suis d'accord, un petit peu d'accord avec toi. Bon, pas non plus, j'exagère pas non plus à ce niveau. Pour moi, c'est un petit pas un petit, c'est un fait divers. Je trouve plus important,
3: bien sûr.
4: le fait sociétal plus important, c'est le Quentin de Ranck.
3: Non, tu vas voir le procès, tu vas voir si c'est un
4: là, c'était
3: bizarre.
4: Blanc contre blanc.
3: Ouais, non, tu vas voir. Moi, je te parle
1: oui,
3: pas de blanc
1: oui, mais contre c'est, blanc, c'est, ouais, c'est cette nouvelle notion, Crépole, en fait. Ce qu'il essaie de t'expliquer, Pierre, ce que le tribunal met en évidence, c'est une notion qui n'existait pas chez nous. Donc, c'est vraiment quelque chose de neuf. Voilà. C'est-à-dire qu'à un moment, on se rend compte que les gens peuvent être traités de sales blancs, que les gens peuvent détester les Français, etc. C'est un truc qui, jusque-là, on avait toujours un peu enrobé, arrangé, tourné dans tous les sens, en se disant oui, mais non, mais faut le comprendre, etc., sans s'intéresser à ces notions qui sont des notions de racisme qui existent, que les Noirs connaissent et que les Blancs aussi connaissent dans le pays, parce qu'on a très souvent parlé du racisme vis-à-vis des Noirs dans le pays, pour prendre cet exemple, mais on n'a jamais parlé du racisme vis-à-vis des Blancs. Et là, voilà, ce procès de ce malheureux petit jeune homme va permettre ce changement et va permettre peut-être une prise de conscience, c'est-à-dire que à l'inverse de ce que les gens comme toi semblent penser, vous n'êtes pas neutre, vous êtes des blancs pour les autres. Voilà.
4: Non, mais si la justice a tranché dans ce sens, c'est qu'il y a une raison, oui.
3: Attends, la justice.
4: Je suis d'accord. Si elle a jugé qu'il y avait vraiment un racisme anti-blanc. S'il y a un racisme anti-blanc, que les juges ont jugé ça, ok, moi je suis d'accord, il y a, bien sûr.
3: Elle n'a pas encore jugé, en fait. Elle n'a pas encore jugé, en fait. Si tu veux, là, ce sont les ordonnances de l'instruction. D'accord? Et les ordonnances de l'instruction, contrairement à ce qui se passait au début de l'affaire, c'est-à-dire quand les Patrick Cohen et tous les jospinistes disaient non, c'est comme toi. Disait comme toi, non, ça n'existe pas le racisme anti-blanc, c'est juste une rixe de fin de soirée, ça n'a rien à voir. C'est faux, c'est complètement faux, ça se révèle complètement faux. Les mecs sont revenus avec des mobiles racistes et anti-français. C'est-à-dire qu'il n'y a pas que le racisme dans l'histoire,
1: oui.
3: Il y a la haine anti-française.
4: Oui, mais le contexte.
3: Attends, laisse-moi terminer.
4: Oui, okay,
3: laisse-moi terminer.
4: Vas-y.
3: Et c'est la première fois qu'il y a un mort d'homme. C'est-à-dire qu'il y a eu déjà des affaires jugé pour racisme anti-blanc, et c'est la première fois qu'il y a mort d'homme sur ces circonstances aggravantes de haine anti-France et de racisme anti-blanc.
1: Bon, même si on sait très bien que ce racisme vis-à-vis des Blancs existe depuis toujours, dans l'histoire de notre pays, il y a plein de moments où des gens ont été tués parce qu'ils étaient Blancs.
3: Oui, tout à fait, mais oui. C'est la première fois que c'est instruit.
4: Ou noir.
1: Oui, c'est vrai, mais oui, là-dessus, je suis d'accord. Allez-y, oui, mais ou noir, mais les noirs, on en a beaucoup fait, si tu veux. On en a beaucoup parlé, des noirs, des juifs, on a parlé des asiatiques, mais on n'a jamais parlé des gens qui étaient tués parce qu'ils étaient blancs. Jamais. Voilà.
4: Il faut remettre dans le contexte.
1: Ah oui, après, non, mais sans le remettre dans le contexte.
4: Tuer quelqu'un, de toute manière, c'est affreux, c'est...
1: Mais personne n'est en train de dire que c'est bien. Personne n'est en train de dire ils ont raison de faire ça ou je sais pas quoi. On te dit simplement que c'est une notion qui n'existait pas chez nous et que voilà, ça y est, on se rend compte que qu'il y a des gens qui n'aiment pas les blancs.
4: Crépole, c'était quoi? C'était une soirée dans une salle des fêtes.
1: Ah, il faut que tu te renseignes.
3: Le dossier, quoi.
1: Faut que tu te renseignes.
4: C'est pas loin de chez moi. Moi je me souviens il y a 30 ans, quoi.
1: Tiens,
4: en Isère, à Bourgoin-Jallieu, les rugbyman contre les Arabes.
1: Ouais, d'accord. Mais ça n'a rien à voir avec notre conversation. Ça n'a rien à voir avec notre conversation. Toi, par exemple, c'est très intéressant de discuter avec toi parce que toi, tu es un blanc sur l'île de la Réunion. Et tu penses que les gens que tu croises, que les Noirs de l'île de la Réunion que tu croises ne te voient pas comme un blanc. Tu penses qu'ils se disent tous que vous êtes des, je sais pas quoi,
4: parce
1: des Réunionnais.
4: Il n'y a pas que des Noirs.
1: Voilà. Essaie d'écouter ce que je te dis parce que moi je sais, je suis déjà allé à la Réunion, j'ai déjà pris l'avion, je sais ce que c'est que circuler. Donc ça n'apporte rien. Essaie d'écouter ce que je te dis parce que c'est un truc dont tu n'es pas conscient. Lorsque toi tu es sur ton île, sur l'île de la Réunion, en train d'aller de vaquer à tes occupations, il y a des gens qui n'ont pas la même couleur de peau que toi, qui se considèrent eux comme des Réunionnais, moi j'en connais plein, et qui se disent que toi tu es un petit blanc, et que tu es venu sur l'île de la Réunion pour ci, pour là, et ils ne considèrent pas qu'ils ont un lien avec toi. toi tu le crois, toi tu penses que vous êtes tous hein, les gens souvent comme toi, les métropolitains, les blancs qui sont, se sont installés sur l'île de la Réunion assez récemment, pensent que tout le monde vous voit comme une grande famille, mais ce n'est pas vrai en fait. Le racisme, il est extrêmement important sur l'île de la Réunion.
3: Et en métropole aussi.
1: En métropole aussi, forcément.
4: Je peux te dire un truc sur la Réunion. Le plus grand racisme, les Réunionnais, beaucoup les Réunionnais d'origine réunionnaise, sont racistes envers les Comoriens et les Mahorais.
1: Aussi.
4: Et c'est pas des Blancs.
1: Aussi. Oui, mais tu n'arrives pas à comprendre ce que je suis en train de te dire. Je ne suis pas en train de te dire qu'ils ne sont racistes que vis-à-vis des Blancs. Je suis pas du tout en train de te dire ça. Je te dis à toi, parce que tu as l'impression que ceux que tu crois sur l'île de la Réunion, que ceux qui ont une pigmentation plus importante que la tienne, te voient comme si t'étais leur frère, leur cousin, etc. Et je te dis non. Je te dis non. Et d'ailleurs, t'as remarqué hein, ta copine là qui est venue, ben elle était comme toi, elle était blanche. Hein, c'était pas une petite black qui est venue te voir.
4: Oui, mais on est bien considéré, on est bien intégré à la Réunion avec tout le monde.
1: Non. Et même en plus de ça, non, c'est ce que tu crois.
4: Il y a que depuis 400 ans à la Réunion.
1: Non, c'est ce que tu c'est ce que tu crois, mais ce n'est pas vrai.
3: Que tu crois exactement.
4: Mais les Réunionnais de pure souche, comme on va dire, ouais, qui pensent que la Réunion est à eux, ils ont tort, parce que la Réunion n'a que 400 ans.
1: Ah non, mais moi, je ne suis pas en train de...
4: Donc, même eux sont bébêtes.
1: Attention, ouais. Pierre, je ne suis pas en train de te dire qu'ils ont raison. Je ne suis pas en train de te dire, ah oui, ils ont raison d'être comme ça. Je te dis simplement, attention, parce que tu penses, comme souvent, les Blancs qui sont sur l'île de la Réunion, qui sont aux Antilles ou qui sont en Afrique, vous pensez que les gens, que les locaux, que les mecs et les gonzesses qui sont là depuis plusieurs générations, vous voient comme leurs frères. Alors qu'en fait, ce n'est pas vrai. Ils vous voient comme des Blancs. Alors, ils peuvent vous aimer parce que vous avez la personnalité, etc. Mais ils parlent de vous. Il y a un terme que tu connais, c'est un oreille. Et c'est un terme qui ne s'intéresse qu'aux Blancs. Ce sont les Blancs, les oreilles. C'est pas des Noirs, c'est pas des Comoriens, ces trucs. Les Comoriens, ce sont pas des oreilles. Toi, t'es un oreille pour eux. Il y a une catégorie pour les Blancs.
4: Le racisme à la Réunion est plus fort envers les Comoriens, les Mahorais,
1: qu'envers les oreilles. Non, il n'est pas plus fort. Toi, tu crois, mais en fait, non. Il est, les gens qui sont racistes, ils sont racistes. Point. Ils aiment ni les Comoriens, ni les gens comme toi, ni les autres. Ils aiment que les membres de leur famille. Parce que les gens qui sont racistes. Contrairement à ce que tu crois, tu penses qu'il y a une hiérarchie dans le racisme, mais en fait, ce n'est pas vrai. Il n'y a pas de hiérarchie dans le racisme. Les gens qui sont racistes, ils le sont. Point. Parce que, on parle des gens qui aujourd'hui, on vient de découvrir une notion dans notre pays qui fait qu'on se rend compte qu'il y a des gens qui n'aiment pas les Blancs. Mais souvent, les gens qui n'aiment pas les Blancs, ben, ils n'aiment pas les Noirs non plus. Ils n'aiment pas les Asiatiques non plus. Ils n'aiment que les gens qui leur ressemblent aussi.
4: Comme je voulais dire tout à l'heure, nous, il y a 30 ans, quand j'étais gamin, dans l'Isère, c'était les Gitans. Les Gitans, ils s'en prenaient à tout le monde, que ce soit aux Blancs, aux Arabes ou aux Noirs, par exemple.
1: Mais ça n'a rien à voir avec notre conversation. Ça n'a rien à voir. On est en train de parler de racisme.
4: C'est de la bêtise.
1: Non, mais oui, mais
3: non, ça va au-delà de la bêtise.
1: Là, tu es en train de tout mélanger, Pierre.
3: Je peux essayer un truc.
1: Oui, allez-y. Pardon, excuse-moi.
3: Non, je t'en prie. C'est pas ma main, de toute façon. Je peux essayer un truc. Est-ce que tu peux Pierre, que il y a des gens qui considèrent que leur groupe ethnique ou social ou socioculturel ou socioprofessionnel passe avant l'injonction de non-discrimination que l'école de tes maîtres là, de Patrick Cohen, de machin, qui eux sont les premiers hein, en privé, c'est les premiers à discriminer hein. Eux par contre ils te disent qu'il faut pas discriminer, donc toi tu as été élevé là-dedans depuis 40 ans, mais en fait est-ce que tu peux comprendre qu'il y ait des gens qui pensent pas comme ça, qui se disent que c'est de la foutaise. Est-ce que tu peux comprendre ça? Que ces gens-là existent.
4: Je le comprends, mais je le comprends.
3: Attends, j'ai pas terminé. Ouais, non.
4: Ok, vas-y.
3: Alors, c'est peut-être de la bêtise, selon toi, mais ils ne sont pas forcément racistes, ces gens-là. C'est ça qu'il faudrait que tu comprennes.
4: Oui, ils sont pas forcément racistes, mais c'est de la bêtise.
3: Mais non, c'est pas de la bêtise. Qu'est-ce qui te permet de dire que c'est de la bêtise? Tu les connais? Tu connais leur motivation ou pas?
4: Quelqu'un d'humain qui a rencontré d'autres gens.
3: D'humain?
4: d'autres personnes qui allaient au-delà de son village, qui a voyagé ou qui allaient un petit peu à droite à gauche,
2: ouais.
4: qui a rencontré des gens, ils vont se rendre compte que dans leur communauté il y a des cons, que dans les autres communautés il y a des cons, que chez
3: oui,
4: tout
3: non,
4: le monde il y a des cons,
3: sauf que
4: c'est pas une question de couleur ou de race, d'appartenance.
3: T'as été en Inde. Attends. T'as été en Inde, Pierre.
4: Oui, oui.
3: Voilà, moi aussi. Tu seras d'accord avec moi pour dire que c'est la société la plus raciste que t'aies vue.
4: C'est oui.
3: Et pourtant,
4: musulman et hindou.
3: Non, pas musulman et hindou. Les castes. Au plus t'es foncé, au moins ta caste est importante en Inde. Tu reconnais ça? Au plus t'as la peau foncée.
1: Oui.
3: Bah si. C'est ça.
1: Bah oui.
3: Et donc, tu dis que tous les Indiens sont des gens qui fonctionnent depuis 5000 ans selon la bêtise. C'est ça?
4: Oui, c'est sûr que l'Inde, d'accord, moi, j'ai pas trop kiffé, hein. Vraiment.
3: Merci, Maurice. J'ai démontré ce que je voulais démontrer.
1: Bon, très bien. Allez-y, Pierre, vas-y.
4: Je suis d'accord avec toi, quand même, Renaud, hein, mais bon, blanc, bon, voilà. Maurice, t'étais où du coup t'as vu le pape où?
1: Ah, j'ai pas encore vu, c'est demain.
3: Ah oui, là, on change de braquet,
4: il était là déjà aujourd'hui.
1: Ah oui, mais c'est pour les rockstars là. S'il est au Stade de France pour vraiment, faut lui avoir lavé ses chaussettes pour être là-bas. Moi, je suis trop.
4: Je fais partie du grand public.
1: Notre-Dame, quoi. Je fais partie du grand public. Moi, je serai à la Concorde demain pour la messe. Bon, je sais pas si je vais tenir parce que c'est long leur truc là. Ah ouais, parce que c'est ils ferment les portes. C'est-à-dire tu ne peux plus accéder aux zones machin quand t'es inscrit après 13h. La messe est à 15h et ils recommandent de venir à 11h. Bon, à 11h du matin, j'y serai pas, hein, ça c'est sûr. J'ai autre chose à foutre. Quand je vais me pointer, je vais essayer de me glisser comme une limande puisque je suis inscrit, mais bon. C'est pas gagné, puis je pense que ça va être long, ça va être très très long.

0: raconter ma petite histoire du mois de juin en camping en Normandie où un jour de grand vent, j'ai décidé de gonfler le kayak. Après, j'ai lutté pour amener le kayak sur le sable parce qu'il y avait un vent qui a décorné les bœufs. Donc, je suis arrivé, il y avait ma mère sur son transat.
1: Coucou.
0: Et la combinaison de flotte. J'essayais de mettre mes pieds à l'intérieur et après mes fesses. En fait, j'arrivais pas à arquer bien les jambes. J'avais du mal à lever la jambe. En fait, je me suis plutôt assis dans le kayak et j'ai mis mes jambes par-dessus, en fait. Et après, le vent était tellement puissant, il y avait des moutons blancs sur la mer, mais c'est jamais bon signe. Donc, j'ai vu que j'avais tellement dérivé avec le vent et le courant, enfin, parce que j'avais une prise au vent. En fait, j'ai décidé de bagayer. En fait, c'était compliqué. Et puis, à un moment, j'ai pris une vague. J'ai été balayé par les vagues jusqu'à ce qu'une vague me mette la tête sous l'eau et taper la tête dans le sable. J'ai réussi à sortir le kayak de l'eau, mais il était vachement plus lourd parce qu'il y avait de l'eau qui était rentrée à l'intérieur. J'aurais pas dû sortir le kayak avec les drapeaux perpendiculaires au mât.
2: Oui, ouais. Ah, la mer, c'est pas gentil, hein, comme truc, hein. Je me rappelle, une fois, j'ai un pote, il m'appelle, il était je sais pas où, en Bretagne. Il me dit, ouais, je voudrais louer un Zodiac. Je voudrais louer un Zodiac pour faire, pour aller, je sais pas où, sur une île ou sur un truc qui est pas trop loin. Alors, le mec, il me propose un, je sais pas quoi, un Bombard et puis un Zodiac, je crois. Alors là, je t'appelle pour savoir ce que t'en penses. Donc, à l'époque, c'était les 9-9. Je lui dis, mais tu as des notions un peu de navigation ou rien du tout? Il me dit, non, mais bon, on m'a expliqué, c'est pas très compliqué, etc. Donc, il part, le mec, il part sur un gonflable avec un moteur 9-9, là. Dans le canoë, il met sa gonzesse, ses deux enfants, et il part. Bon, quand t'as 9 chevaux, et que tu mets 4, même deux adultes juste dans un gonflable, même si c'est un tout petit truc, hein, même si c'est un 4-5 mètres, le moteur, la petite hélice, elle bagarre, hein, pour passer les, parce qu'il faut passer les vagues, hein. Les vagues, c'est puissant. Hein. Et donc, au bout d'un moment, il a réussi à passer pour aller vers je sais pas où, là où il voulait aller. Il n'a jamais pu rentrer, jamais. Il me dit, j'ai eu la peur de ma vie. Alors, il a fait un truc, le truc le plus dangereux qui soit. Comme le bateau avait du mal à... Il avait du mal à se battre avec la nature, il s'est mis à l'eau. Donc là, t'as une petite hélice t'as déjà vu un broyeur à glace, hein, c'est ça, tu vois. Et c'est 5 mètres sous l'eau. Mais toi, quand tu te dis que tu veux te mettre devant le rafio, tu peux à un moment avoir tes jambes qui sont près du truc. Et donc, il a lutté pendant plusieurs heures pour arriver au bout, en étant dans l'eau, lui, avec sa famille, dans le truc, les vagues, Rien que d'y penser, ça me donne envie de pleurer tellement j'ai peur. Donc ne fais jamais ça, toi qui es chez toi. Prends maintenant, c'est je sais pas combien, des 5 chevaux, 6 chevaux, je crois qu'on a dit, pour aller faire un petit tour sur un lac. Mais ne mets pas ta famille, ne mets pas quelqu'un d'autre que toi dans un truc, là, dans une petite embarcation. La mer est sévère. Rappelle-toi ça. La prochaine fois que tu vas sur un bord de mer et qu'on te dit je sais pas quoi, rappelle-toi cette phrase. La mer est sévère. Voilà. Abdel à 57, il est à Nanterre.
3: Je suis là, patron.
2: Renaud à 58, il est à Fontainebleau. Eh oui. Pierre à 42, il est à Saint-Leu sur l'île de la Réunion.
4: Waf.
2: Eh oui, Nicolas à 42, il est à Wavre en Belgique.
5: Oui.
2: Il y a quelqu'un d'autre qui veut parler, allô, qui va là, je te prie.
6: Zora, 31 ans, de Strasbourg.
2: Zora, vous avez 31 ans, vous?
1: J'ai 31
2: ans à Strasbourg, c'est bien ça, Zora? Très bien, vous êtes seule?
1: Je suis avec mon ami Alexandre.
6: Alexandre, 47 ans de Strasbourg.
1: Je répète, mon ami, bien sûr, mon ami.
2: Ah ouais. Ouais, 47 ans, ouais, je comprends que ce soit ton ami, t'as 31. T'aurais pu dire mon tonton. Bon, très bien. Allez, Pierre, c'est à toi la main. Vas-y, on voit la sauce.
7: Ok, juste avant de revenir au sujet, une petite précision sur les pompistes. À La Réunion, il y a des pompistes encore qui nous servent et qui nous lavent les carreaux.
2: Ah ouais?
7: Ouais. Bien. Depuis que je suis, ça a toujours été. Il y a toujours ça. Et c'est pas mal. Et le 4 épices. Donc du coup, le 4 épices. T'as vu le petit Ducrot? Ça, c'est un 4 épices. C'est un mélange de cannelle, girofle, je sais plus quoi. Et nous, le 4 épices à La Réunion, c'est comme je t'ai dit, c'est une sorte de laurier. Une feuille de laurier un peu plus épicée quand même que le laurier et qu'on met à la sauce dans tous les plats.
2: J'ai besoin de comprendre. Ce qu'à La Réunion vous appelez 4 épices, c'est une feuille de laurier, c'est ça?
7: Et à peu près, exactement.
2: Ah.
7: Un dérivé de feuille de laurier, oui.
2: T'as compris pourquoi on vous écoute pas?
8: C'est pour ça que c'est vrai. Tu m'étonnes, quoi.
2: Est-ce que nous, 4 épices, on en met 4? 1, 2, 3, 4. Mais eux, ils n'ont pas compris, en fait, ce que ça voulait dire, 4.
7: Non, parce que la feuille.
2: Je pense qu'ils appellent ça, ils appellent ça 4 épices.
7: Ils appellent ça. Elle a le goût des 4 épices.
2: 4 épices.
8: Et t'imagines dans le larbouillis ce que ça donne?
2: 4 épices.
7: Et dans le cassoulet.
2: Ah, c'est drôle, ça. Mais c'est marrant, c'est vraiment. Enfin, c'est vraiment que vous n'avez pas compris ce que ça voulait dire, quoi.
7: On n'a pas les mêmes. On est dans le sud, nous, l'hémisphère sud.
2: Non, parce que nous, 4 épices, c'est du français. Hein. Ça n'a rien à voir avec la cuisine. Nous, c'est du français. 4 épices, parce qu'on met 4 épices différentes dedans. Tu vois, si on mettait 4 clous, on dirait 4 clous. Tu vois, parce qu'on mettrait 4 clous différents. Mais appeler, par exemple, appeler une vis 4 clous,
7: gecko,
2: ça.
7: Appeler un gecko chez vous.
2: Voilà.
7: Vous dites un gecko, bah, chez
2: appeler,
7: nous, un gecko.
2: Appeler une vis 4 écrous, ça ne viendrait pas. C'est, parce que c'est pour la compréhension.
9: Un gecko ou un gecko et de confondre les 4 épices avec une épice.
2: Ouais, ça n'a pas beaucoup de rapport.
7: Pas,
2: mais
7: c'est comme ça.
9: Mais non, 4 épices, il y a quoi dans les 4 épices? C'est du.
8: Nico, c'est du folklore, tu peux pas comprendre. Non, mais c'est pas que t'es trop intelligent, c'est que c'est du folklore.
2: Non, c'est
8: à eux.
2: Bon, allez, non. Non, allez.
9: Allez. Il y en a 4.
2: On se dit la vérité. En fait, Ducrot, il leur vend à La Réunion un truc qui s'appelle 4 épices, mais il met que du laurier dedans.
7: Non, parce que je le cueille. Moi,
2: c'est bon pour eux, c'est bon. Ça vous plaît? T'as vu, ça leur plaît? Ils sont hyper contents.
7: Moi, j'ai l'arbre de 4 épices, les gars.
2: Ouais, l'arbre de 4 épices. De 4 épices. C'est pas 4, c'est 4 épices.
8: 4 épices. 4 épices.
7: Il y en a 2 arbres.
9: Bon, moi j'arrête parce que j'ai dans la tête.
2: Mais là, mais je te taquine, mais bon, enfin, c'est marrant quoi. Voilà.
7: Oui.
2: Ouais. Alors, le 4 épices est l'appellation courante à Tahiti et à La Réunion. Ouais, bah oui. Du Pimenta diocica, un arbuste qui ressemble au laurier que l'on rencontre dans les vieux jardins tahitiens. Il doit son nom local du fait que ses feuilles écrasées dégagent un mélange de senteurs, de girofle, de gingembre, de muscade et de poivre. Et Ducrot, dès qu'il a appris ça, je peux te dire, là, il a écrasé les feuilles de laurier. C'est des dindons. Allez, on leur envoie un bateau entier.
8: Ah, c'est ça. Puis il a mis un peu de gazon avec et c'est passé.
2: Et tous les gens disent, mais attendez, monsieur Ducrot, je comprends pas. Vous mettez pas les autres épices? Ils disent non, c'est pour La Réunion, c'est bon, ils sont un peu cons.
7: Vous couchez moins cons ce soir quand même.
2: Ils sont un peu cons.
9: Ouais, ou un peu plus.
2: On va leur donner du laurier et puis c'est bon. Et
8: ouais,
2: on
8: c'est
2: va peut-être nous faire
8: laurier,
2: chier.
7: C'est pas la même chose que le laurier.
8: Non, c'est un petit peu de pelouse. Avec un petit peu de pelouse.
7: Non, quand tu écrases la feuille, comme ils disent sur Wikipédia, là, il y a un petit.
2: Et ils ont aussi à La Réunion, ils ont le mélange ail-oignon. C'est une feuille pareille.
10: C'est, aïe oignon, c'est une feuille, c'est un petit arbre.
7: C'est comme le curcuma. Hein,
10: aïe roule, c'est bon. Et là-bas, ils sont bien. On leur donne ça, ils sont contents.
7: Et le curry. Entre le curry et le curcuma, il y a des différences. Le curcuma, bah oui. Il pousse. On a les racines.
9: Ouais. Entre le laurier et le girofle, il y en a aussi. Hein.
10: Non, ce qui est bien, c'est oui, que les mecs à La Réunion, on arrive à leur faire bouffer les racines. Tu vois, ce qu'on jette, nous, on leur met dans des petits pots et ils les mangent.
7: Mais oui, mais bientôt.
9: C'est
7: bientôt
9: pas bien de se moquer. Bah,
7: non, il faut pas se moquer, au contraire.
10: On est en train d'essayer d'élaborer un truc avec tu sais, la poubelle jaune. On essaie de voir ce qu'on peut faire pour la réunionner avec. Ah, oh, c'est une taquinerie. Il y a quelqu'un d'autre qui veut parler à l'eau qui va là, je te prie.
11: Ouais, Maurice, William 50 Perpignan.
10: Eh oui. Allez-y, allez-y, Pierre. Bon, c'était pour te taquiner. Voilà. Allez.
7: Oui, c'était pour taquiner. Mais justement, comme je disais, quand le monde va s'arrêter,
10: eh oui.
7: J'espère que nous, ici à La Réunion, en tout cas, eh sur oui. La petite île, comme à Madagascar ou comme plein de petits mondes, plein de petits coins dans le monde, on aura les ressources quand même pour pouvoir s'alimenter. De la bonne
10: vous n'avez rien du tout pour vous alimenter à La Réunion. Ce que tu nous as montré hier, c'était des boîtes de cassoulet qui viennent de France, des produits. C'est comment il s'appelle ces machins là, le roi des épices là, qui vous fait croire que l'arbre du que vous avez chez vous, du croc. Okay. Le jour où tout ça va arrêter, vous allez mourir tout de suite. Vous mourrez plus tard que nous, parce que nous à Paris au moins on aura des surgelés, des conneries, tu vois, pour survivre. Mais vous allez mourir tout de suite. Ah il ouais, n'y a même pas de pêche. À La Réunion, il n'y a même pas de port de pêche, il n'y a rien.
7: Mais il y a des poissons dans l'eau.
10: Il y a des poissons, mais il n'y a pas de pêcheurs.
7: Et on ira pêcher.
10: Hein ouais, non, vous n'irez pas pêcher, vous allez vous noyer. Vous allez kidnapper. Vous noyer.
7: On ira kidnapper les pêcheurs
10: ouais.
7: Pour leur voler leurs poissons.
10: Et ouais, enfin bon.
7: Et ouais. Je reviens vite fait. Donc du coup sur la venue du pape, quoi. Ah. Moi, j'ai regardé ça.
10: Il viendra pas à La Réunion. L'attendez pas. Hein, il vient pas.
7: Wow, pourquoi pas un de ces quatre.
10: Bah non, il a dit qu'il viendrait pas. Là, il vient d'entendre notre conversation. Il a envoyé un message. Il dit, c'est fini. Il vient pas. Il a peur d'être malade avec la bouffe. Bon, pardon, excuse-moi.
7: Le curcuma, le gingembre, il aime pas.
10: Le ouais, ouais, le quatre épices là, non. Le quatre épices, il en veut pas. Bon, pardon. Mais
7: j'espère, Maurice, que demain tu ouvriras bien grandes tes oreilles.
10: Oui.
7: Parce que, bon, moi je suis pareil, j'ai fait ma communion, baptême, communion, nanana. J'ai arrêté Dieu quand j'avais 14-15 ans.
8: J'ai arrêté Dieu. En pleine course, il était en pleine course, je l'ai arrêté net.
7: Moi, Dieu, je n'y crois pas, ni Marie. Marie, la Vierge, je n'y crois pas, ni Dieu. Par contre, Jésus, je crois en Jésus. Cet homme qui devient une mère
9: et un père, si tu dis un homme.
12: Il faut être croyant, c'est important d'être croyant.
10: Ouais.
12: Moi, je suis.
9: Mais non, c'est pas important.
7: Et j'espère que vous ouvrirez grandes vos oreilles.
10: Alors
7: parce que ce pape-là, il m'a l'air pas mal, quoi.
10: Il est bien.
7: Il a l'air bien, ce pape. J'ai écouté pendant 2-3 heures.
10: Pendant 2-3 heures, tu as pu l'écouter.
8: Ah ouais. Il faut être croyant, Pierre. Tu dis que t'es pas croyant. Je comprends pas.
7: Je sais pas si je suis croyant ou pas.
8: D'accord. Ah, pardon.
7: Je sais pas si je suis croyant ou pas.
10: Ah bon.
12: Est-ce que tu fais tout
7: simplement? Je crois en ce que je veux.
10: Bon, moi, je suis pas croyant.
7: Normalement, non.
10: Moi, je ne suis pas croyant. Je ne crois qu'en moi. En fait, c'est comme ça que j'ai grandi et ça m'a bien réussi.
7: Moi, je crois surtout en Jésus, le guerrier. Jésus, le guerrier, qui a changé les dogmes.
8: On a essayé de faire croire en la Sainte Trinité, quand
10: même, Maurice. On a essayé, mais ça n'a pas marché.
7: La Sainte Trinité, c'est autre chose.
10: Ouais, on a tellement essayé de trucs, mais ça n'a jamais marché.
8: Donc, j'ai
7: plein d'amis.
8: T'es auto-centré, en fait.
10: Ouais, voilà, c'est ça, tout à fait.
7: Ah oui, faut être auto-centré. Et bien
10: ça,
7: sûr,
10: ça me va bien, c'est bon pour mon équilibre.
7: Ah oui, faut croire en ce qu'on croit, à nous.
10: Ouais.
7: Ce qui nous fait plaisir, un petit peu.
8: Surtout, il faut pas croire, il faut savoir ce que tu vois.
7: Aussi.
8: Ouais, sinon, c'est mieux. Ah bah, parce que tu sais, croire, t'as plus besoin de ça. T'as plus besoin de croire quand tu sais.
10: Ah ouais, j'aime bien ne pas savoir.
8: J'aime bien croire. Mais ça m'oblige pas de croire des conneries. Quand je ne sais pas, je ne sais pas. Ça ne veut pas dire que je crois à des conneries. Ouais.
2: Oui, mais je ne crois pas à tout ce qu'on peut me raconter, tout ce que je rencontre.
8: Ah bon ?
2: Je crois
8: dans
2: certaines choses. Non, par principe, quand je ne connais pas quelqu'un et qu'il me dit quelque chose, je le crois. C'est ce que j'ai dit à un monsieur il y a très peu de temps qui était en train de faire un truc que je trouvais un peu bizarre auprès d'un vélo. Il m'a dit, tu crois que je suis en train de tu crois que je suis en train de voler le vélo? Je lui ai dit oui, c'est ce que je crois. Mais si tu me dis que tu n'es pas en train de le faire, je te crois. Donc ça l'a un peu perturbé, donc il a arrêté puis s'est barré.
7: Ou alors il le volait pas, il l'empruntait juste.
2: Ouais, en tout cas il a changé d'avis pendant que j'étais là, il est parti.
7: Mais la venue du pape, vraiment ça fait du bien dans les discours qu'il disait.
2: Ah bon, c'est bien ce qu'il dit.
7: Par rapport à la paix, la fraternité.
8: Ah bah, il va pas appeler à la guerre. Le pape en général, il appelle pas à la guerre.
2: Oui, bon.
8: On n'est plus au Moyen Âge. Hein.
2: Là, il y a rien de neuf. Là, s'il appelle à la fraternité, il y a rien de neuf. Tous les papes ont appelé à la fraternité. Donc.
8: Habemus papam.
2: Qu'est-ce qu'il dit de neuf? Je l'ai pas beaucoup écouté, moi.
7: Ces Parisiens autour le long des routes.
2: Il y a pas que des Parisiens.
7: J'espère qu'ils ont.
2: Il y a pas que des Parisiens. Il y a des gens qui sont venus de partout. Il y a des gens qui sont venus de province, il y a des gens qui sont venus de l'étranger.
8: Blindé de monde.
2: Mais ce qui est marrant, c'est le profil des gens.
7: Exactement.
2: C'est-à-dire que les.
7: Il y a des gauchistes aussi. De
2: alors, j'ai pas vu.
8: C'est pas très droite.
2: Attends, j'appuie parce qu'autrement, c'est la cacophonie, on s'entend pas. Alors, moi, je sais pas reconnaître les gens d'extrême droite et les gens d'extrême gauche quand ils marchent dans la rue. Ce que j'ai trouvé aujourd'hui, puisque j'ai circulé pas mal dans Paris, c'est qu'il y avait beaucoup de gens, beaucoup de jeunes notamment, et que c'était des gens plutôt. Souriant, joyeux, etc. Ça avait pas l'air, en tout cas ceux que j'ai vus, hein, j'ai pas vu tout le monde, mais ceux que j'ai croisés, je trouvais que l'ambiance était plutôt bonne dans les rues de la ville. J'étais sur Beaumarchais un moment, il y avait plein de monde, et j'ai trouvé que c'était plutôt joyeux. Voilà.
7: Justement, j'espère que la ferveur restera et qu'ils absorberont les paroles du pape, de l'amour, de la fraternité et d'arrêter la guerre.
2: Oh, t'as un mec sur une.
7: On raconte depuis longtemps.
2: Pierre.
7: Pour apaiser les
2: Pierre.
7: Oui,
2: Pierre,
7: oui,
2: t'as un mec dans une bagnole à 4 millions d'euros qui vient t'expliquer là, je sais pas quoi, là, il est à 2 mètres de toi parce que c'est les mecs qui s'approchent, qui font et qui prolongent ses bras parce que lui il s'approche pas de toi, il te dit ce qu'il faut faire et comment il faut voir le monde. Bon, ça te laisse pensif quand même un peu, non?
7: Mais il parle quand même.
2: Ouais, il parle, ouais. C'est ça.

0: Valérie, 44 ans, Beyrouth, au Liban.
1: Il meurt lentement, celui qui ne voyage pas, celui qui ne lit pas, celui qui n'écoute pas de musique, celui qui ne sait pas trouver grâce à ses yeux. Il meurt lentement, celui qui détruit son amour propre, celui qui ne se laisse jamais aider. Il meurt lentement, celui qui devient esclave de l'habitude, refaisant tous les jours les mêmes chemins, celui qui ne change jamais de repère, ne se risque jamais à changer la couleur de ses vêtements, ou qui ne parle jamais à un inconnu. Il meurt lentement, celui qui évite la passion et son tourbillon d'émotions, celle qui redonne la lumière dans les yeux et répare les cœurs blessés. Il meurt lentement, celui qui ne change pas de cap lorsqu'il est malheureux, au travail ou en amour. Celui qui ne prend pas de risques pour réaliser ses rêves. Celui qui, pas une seule fois dans sa vie, n'a fui les conseils sensés. Vis maintenant, risque-toi aujourd'hui, agis tout de suite, ne te laisse pas mourir lentement, ne te prive pas d'être heureux.
2: Fais comme Valérie, écris un texte ou choisis-en un, enregistre ce texte avec ton téléphone portable sans bruitage, sans musique. Envoie ton enregistrement en t'assurant qu'il ne dépasse pas la minute dans ma boîte, maurice@mauriceradiolibre.com. Et si ça nous va, tu t'entendras. Tout à l'heure, j'étais dans Paris sur ma brèle. Et à un moment, je ralentis près d'un feu. Il y a deux filles qui sont là en train de discuter. Et elles regardent et elles font, waouh, comme ça. Alors bon, je me dis, putain, je suis bien rasé. Elle dit, ah, et il y en a une qui dit à l'autre, oh, t'as vu la moto? Moi, par contre, elles m'ont pas vu. Bon, j'ai mon ego qui a pris une gifle, mais bon, je commence à avoir l'habitude. Oh mon Dieu. Ouais. Pierre a 40, non, Abdel a 57, il est à Nanterre, pardon.
3: Je suis là, patron.
2: Renaud a 58, il est à Fontainebleau.
4: Téléphone.
2: Pierre, 42, à Saint-Leu, sur l'île de la Réunion.
5: Mon Dieu, c'est lui.
2: Nicolas, 42, à Wavre, en Belgique.
6: Oui.
2: Zora Alexandre, 31, 47, à Strasbourg.
7: Jean.
2: Et William, 50, à Perpignan.
8: Ouais.
2: Allez, encore un petit tour avec Pierre et puis après on va accélérer, on va écouter Nicolas puis les autres. Allez-y Pierre.
5: Ok, bah, ce qu'il disait un petit peu à la télé et ce que j'ai pensé aussi, c'est que le pape c'est quand même un garde-fou au niveau de la guerre, au niveau de tout ça, et ce qu'il a dit aussi sur l'intelligence artificielle était très intéressant. Donc j'espère que vous écouterez bien et Maurice, tu écouterais bien.
9: Garde-fou au niveau.
5: Tu ouvriras bien tes oreilles demain.
2: Et qu'est-ce qu'il a dit si c'est résumable sur l'intelligence artificielle, il a dit quoi hein? En gros.
5: Que l'homme ne devait pas se laisser dépasser, qu'il devrait reprendre le contrôle.
2: Bon, okay. Il était avec la palice. Et la palice était avec lui ou pas? Ou il était à la bourre? C'est ça qu'il a dit. Moi, je croyais qu'il avait dit quelque chose.
9: En même temps, c'est le pape. La guerre, c'est mal. Et l'intelligence artificielle, il faut s'en méfier.
2: Il faut s'en méfier.
5: Pas se laisser dépasser par
9: l'eau, ça mouille et le feu, ça brûle.
2: Et oui, attention.
5: Oui, après, on peut reparler du MMA aussi avec le
2: attention
5: sport,
2: avec ton chapeau quand il y a du vent.
5: Non, mais on va venir à Terminator, comme tu as dit, comme tu le dis, on va y venir. Donc, peut-être, moi, ce que je pense, moi, ma solution, comme tu l'as peut-être dit, c'est
9: crois,
5: peut-être couper les câbles, et on va les couper sous la mer, un de ces quatre, avant que les robots le fassent.
2: Oui.
9: Ouais, c'est ça, ouais.
5: Donc,
2: dans l'océan Indien.
5: Arrêter, et moi, je suis content qu'en France, on ne donne pas des milliards pour cette connerie. Et,
2: ah, si, on donne des milliards, mais on n'en donne pas beaucoup.
9: Si, on en donne.
2: On donne des milliards, Pierre, en France, mais on n'en donne pas beaucoup.
5: Je préfère qu'on donne des millions à Nelly. Pour les enfants, dans les écoles,
2: pour pour faire du patin roulette. C'est sa copine qui fait du patin roulette.
9: On donne des milliards aux intelligences artificielles en France qui construisent des futurs réacteurs nucléaires à fusion. Parce qu'ils savent que, en donnant ces milliards aux futurs réacteurs nucléaires à fusion, c'est nos enfants qui auront de l'énergie. Et pas, pas les enfants.
5: Mais
9: si, c'est ça. Mais si, c'est ça.
5: Oui,
9: en fait.
5: Renaud. J'ai des oncles, j'ai des
2: tontons.
5: J'ai habité entre Bugey et Super Phoenix.
2: Ah.
5: dans l'Isère, entre
9: donc
5: deux centrales
9: nucléaires. Tu veux dire que t'as du vernis, t'as du vernis à oncle.
5: Je connais le nucléaire.
9: Ouais, ouais, tu connais le nucléaire.
5: Je le connais. Okay. C'est pour ouais, ça que je me suis barré, d'ailleurs. Hein.
9: Ouais, ouais, tu le connais un petit peu.
2: Mais Super Phoenix, on l'a fermé, non ouais, il me semble.
5: Fusion,
2: non
5: apparemment, Super Phoenix, ils veulent le réouvrir.
2: Ah bon, ils veulent réouvrir Super Phoenix.
9: C'est dans le futur, la fusion.
5: Ouais, ouais, il y a eu 20 ans de démantèlement, et là, maintenant, ils veulent le réouvrir.
2: Ah bon.
5: Super Phoenix.
2: D'accord. Ok.
5: Et c'est à 15 km de chez moi, là-bas, quoi. J'ai dit à 10 km j'ai Buget et à 15 km j'ai Super Phoenix.
2: Oui.
5: Donc
9: non mais en
5: que
9: fait,
5: je veux pas
9: si
5: que
9: veux,
5: ce
9: là,
5: soit géré par les IA
9: plus,
5: hein, par
9: on
5: contre
9: on est plus
5: hein.
9: sur ah le programme
5: non.
9: on est plus sur le programme
5: on va
9: ITER.
5: Pas laisser gérer des centrales
9: on est plus
5: par
9: sur le
5: IA,
9: programme on est plus sur le programme ITER que sur le programme Super Phoenix et les éléments du super générateur ITER sont fabriqués avec l'aide de l'intelligence artificielle que tu le veuilles ou non.
2: Eh oui.
5: Avec l'aide, ok, avec l'aide, mais pas sous le contrôle.
9: C'est quasiment la même chose en fait.
2: D'accord, ok, non mais d'accord,
5: ce
2: Pierre.
5: L'homme,
2: okay.
5: C'est l'humain qui doit contrôler,
2: okay.
5: pas l'IA.
2: Ouais. T'es avec le pape ?
5: L'IA peut donner des idées.
2: T'es avec le pape ou pas ?
9: Je pense que l'image
5: c'est un outil.
9: Mec, Pierre, tu penses que le mec, en fait, il a le doigt sur le bouton tout le temps, et dès que l'IA va essayer d'aller, parce que c'est l'IA, elle est déjà sortie de ses gonds et de sa pièce, hein. Ça a été prouvé, ils ont eu très peur, et ce que tu dis, la couper le câble, ça ne marchera pas. Ça ne marchera pas, parce que l'IA, elle est plus intelligente que ça, et dès qu'elle peut, elle va ailleurs faire des petits. Mais bon, ça, si un jour tu t'intéresses vraiment au problème, tu t'en rendras compte.
2: Non, ce qui s'est passé avec les maths, par exemple, c'est un truc assez intéressant.
9: Ouais. D'ailleurs, Maurice, attends, je me permets de te couper, parce qu'on dit Navier-Stokes. On dit Navier-Stokes.
2: Navier-Stokes, très bien. Stokes. Ouais. Ah, Stokes, ok, voilà. Très bien. L'intelligence artificielle a donc réussi à résoudre, on va appeler ce problème.
9: Les équations de Navier-Stokes.
2: Les équations de Navier-Stokes.
9: Voilà, bon. Qui était un des problèmes de maths du millénaire.
2: Voilà, qui était très compliqué.
9: Vas-y,
2: mais le problème qu'il y a, qu'ont les mathématiciens aujourd'hui, c'est que pour pouvoir comprendre pour pouvoir comprendre comment ça marche en fait les fameuses équations de Navier-Stokes, il y a 160 pages de notices dans un langage informatique qu'il faut d'abord déchiffrer. Donc pour eux c'est un problème, c'est qu'ils savent que donc la vérification a été faite, donc c'est vrai, le résultat est bon, on va le dire comme ça. Aujourd'hui pour savoir le comment,
5: on connaît pas le chemin.
2: Voilà, il faudrait pouvoir rentrer dans cette

0: Oui. Ah bon, pourquoi? Ah oui, oui, c'est le, bah, c'est le laurier, là. Ça va te tuer, c'est sûr. T'as compris.
1: Ton pape, il te le dit, n'ayez pas peur.
0: Bon, très bien. Allez, on y reviendra, Pierre, tout à l'heure. Tu voulais ajouter quelque chose ou?
2: Non, bon, allez-y. Il y a encore 2 heures d'émission.
0: Encore. Ouais, ouais, t'auras encore l'occasion de parler. Alors, on va aller écouter Nicolas à Wavre, en Belgique.
3: Alors, il y a beaucoup de choses qui ont été dites depuis le début. Abdel, je suis désolé Abdel, j'ai très peu eu l'occasion d'écouter parce que je suis arrivé vraiment à 21h40.
0: Il n'écoute pas les Arabes.
3: Mais non,
0: c'est un Belge.
3: Anti-blanc. Non, mais par contre, voilà, le second sujet abordé par Renaud, celui dans lequel j'étais quand j'étais dans la voiture. Bon, j'ai eu un peu de mal à écouter. Bon, je vais faire une digression rapide. J'ai appelé l'émission en quittant Bruxelles parce que j'étais voir un ami à Bruxelles, enfin un couple d'amis avec qui on a été manger un petit morceau. Et puis en rentrant, je suis tombé sur 4,5 km de
1: 4 épices.
3: Non, de une bande. Une bande avec des plots partout, des flics, des trucs. Et en fait, c'était juste des gens qui refaisaient l'autoroute en fait. Et moi, je suis parti en paranoïa. Putain, c'est un contrôle, je suis dans la merde et tout. Mon Dieu.
0: Pourquoi,
3: et
0: donc, finalement, pourquoi un contrôle, je suis dans la merde Pourquoi un contrôle, je suis dans la merde, juste pour qu'on comprenne?
3: Parce que dès que je vois des flics, maintenant, ça me file la chair de poule, quoi.
0: Mais pourquoi? T'es pas en règle?
3: Si, en règle, si.
0: Non, évidemment. Non.
3: Ben si.
0: Ben non. En règle, pourquoi t'as peur, alors? Si t'es en règle, t'as pas de raison d'avoir peur.
3: Parce que je suis paranoïaque, Maurice, et que j'ai toujours l'impression qu'on a quelque chose à me reprocher. Ils vont me dire, ah oui, vous travaillez à la brasserie de la Grand Place, à Louvain-la-Neuve. Ah oui, le patron nous a dit que machin et tout. Des trucs comme ça. J'étais pas bourré, rien du tout. J'étais en ordre de papier, de permis, de ce que tu veux, d'assurance.
0: Ouais.
3: Je sais pas pourquoi. Dès qu'il y a
0: t'es un sûr truc, t'es sûr?
3: Mais bien sûr que oui.
0: Ton permis, tu l'as, tu peux me le montrer?
3: Tu veux que je te le montre?
0: Ouais, vas-y.
3: Ah putain, il est où? Bon, tu vas pas me dire que mon portefeuille est dans la voiture.
0: Il aurait laissé son portefeuille dans la voiture.
2: Nico, tu sais que le CBD, avec le CBD, tu étais positif, hein?
1: Heureusement que c'est une petite digression, hein.
3: Attends. Oui, oui.
4: Bah alors,
3: ensuite, du coup, voilà, je voulais dire que je vais descendre chercher mon portefeuille.
0: Mais non, on va pas chercher ton portefeuille.
2: On s'en fout, Nico.
3: Alors, le sujet du racisme anti-blanc m'avait interpellé,
0: ouais,
3: dans le sens où je...
1: En tant que Belge.
2: Ouais, t'es bien blanc, toi, quand même.
3: Non, mais...
0: Attends, en tant que Belge, de Molenbeek.
3: Bien sûr,
4: je suis né à Mauritanie.
0: Bah, c'est une blague, oh.
3: Non, je sais, pas de
0: soucis. Mais
1: la grande Congo,
3: parce que
0: je ne suis jamais allé à Molenbeek de ma vie entière. Hein. J'en ai entendu parler que par les gens.
3: C'est de la merde.
4: Moi non.
0: Alors, on ne peut pas dire ça, Nicolas. Non, on ne peut pas. D'accord, mais on ne peut pas dire ça. On peut dire ça ne m'a pas plu, je n'ai pas aimé le coin. Mais on ne dit pas c'est de la merde. Allez-y. Alors.
3: Le quartier est sympathique, bucolique.
0: Mais il ne m'a pas plu. Ça ne me convenait
3: et
0: pas.
3: Il ne m'a pas plu et ça n'engage que moi.
0: Voilà, c'est bien. Ça, c'est bien.
3: C'est bien, ça.
0: Ouais.
3: Par contre, voilà, j'étais un peu interpellé avec le truc du racisme anti-blanc parce que, bon, je sais que les quatre personnes qui sont ici avec qui je pourrais avoir cette discussion ont 10 000 fois plus de connaissances que moi dans le domaine.
0: Ils sont plus racistes que toi, tu veux dire?
3: Comment?
0: Tu veux dire qu'ils sont plus racistes que toi? Parce que là, des basanés, tu as Abdel, tu as Zora et moi. Donc, on est trois. Hein.
1: Et puis Alexandre, enfin, un petit peu.
0: Non, pas Alexandre.
3: Ouais, je l'ai pas compté dans les cas.
0: Alexandre, c'est un Strasbourgeois qui essaie de, faire passer pour.
1: Je le trouve bistre.
0: Ah. Ouais, mais bon, on est trois basanés à bord là. Il y a deux Arabes et moi, je suis pas arabe, mais je suis un basané.
1: Trois et demi.
2: Tu m'oublies aussi. Moi aussi, je suis un peu basané.
0: Mais non, toi, t'es pas du tout un basané. T'es un mec de je sais pas quoi du Dauphiné.
1: C'est un Alsacien, Maurice.
0: Ouais, il pense qu'on le voit.

0: comme un black. Parce qu'il est à la réunion, mais en fait, non.
1: Mais je suis rose, en fait.
0: Ben là, sur la caméra, t'es à peu près de la même couleur que Nicolas. Bon, allez-y, Nicolas, pardon.
2: J'ai changé de lumière, comme ça, ça me fait paraître un peu moins rose.
0: Là, tu l'es un peu plus encore. Dommage,
2: mais... Tout à l'heure, quand Renaud était en train de faire sa tirade, j'avais une question précise à poser. Évidemment, vu que tu m'as dit non, non, il le dira après, mais j'ai oublié la question. Mais le truc de l'anti-blanc m'avait interpellé parce que, effectivement, je vais renfoncer une porte ouverte, mais c'est un truc dont on ne parlait pas quand moi j'étais petit. Jamais eu de problème. Ici en Belgique, j'ai lu Michael un peu sur le chat tout à l'heure qui parlait quand il était petit, on le traitait de sale blanc, de face de craie, ce genre d'insultes qui ont beaucoup d'esprit parce qu'ils utilisent des mots, tandis qu'aujourd'hui on n'utilise plus de mots. Aujourd'hui il n'y a plus que connard, enculé, et j'en passe et des meilleurs. Mais au moins à l'époque il y avait un peu d'esprit. Mais je pense effectivement qu'on ne se rend pas compte que le racisme anti-blanc. J'ai été regardé sur Google, j'ai dit cite-moi les plus gros massacres de blancs, enfin de blancs. Je l'ai écrit comme ça, forcément, pas ChatGPT, hein, comme ça sur Google, de l'histoire de l'humanité. Et on m'a sorti trois massacres qui tiennent entre 1900 et les années 2000, quoi. Il y a un truc pendant la Deuxième Guerre mondiale, il y a un génocide. Bah, il y a trois trucs, mais rien dans les années d'avant. C'est-à-dire, on ne parle jamais des violences faites pas nécessairement aux blancs qui sont de couleur blanche.
3: Demande à ChatGPT, est-ce que c'est que les barbaresques, et tu verras.
2: Oui. Écoute, ça, je note. Je vais regarder ça après parce que ça m'intéresse vraiment. Parce que j'aimerais bien pouvoir en parler en ayant des bases quand même un peu plus solide que celle d'aujourd'hui. Mais ça m'a révolté la première fois que j'ai entendu ce terme anti-blanc, parce que je me suis dit, putain, mais c'est ça, en fait. Le truc, c'est ça, c'est que les gens sont tellement dans leurs invectives, dans leur haine de l'autre, de tous les peuples sur la Terre, de toutes les races, de toutes les nationalités, de toutes les origines, c'est la guerre partout. Moi, je pense que, bon, ça fait partie de la nature humaine, c'est dans les gènes. Le premier exemple de guerre avec l'être humain, c'est, enfin, j'espère que je vais pas être un peu trop pointu. Renaud, à mon avis, saura de quoi je parle. C'est la cytose, quoi. La cytose, c'est c'est quand une cellule se scinde en deux pour survivre et elle va bouffer les autres.
0: C'est compliqué, hein, ce que tu racontes, Nicolas. C'est compliqué, hein.
2: Bon, soit, c'est tout ça pour dire. Bon,
0: alors, mets-moi avec deux glaçons, moi. Je vais reprendre.
2: C'est pas complètement débile, je pense.
0: Non, j'ai pas dit que c'était débile, je comprends rien. Mais c'est pas débile.
2: Mais parce que toi, t'es un motard.
0: Mais oui, moi, j'ai pas dit que
2: c'est. C'est pas débile. Les gens ne l'avaient pas vu avant. Ça existe depuis bien plus longtemps qu'on ne le pense. Mais seulement, effectivement, vu que c'est dans l'histoire le blanc qui a effectivement colonisé, combien de pays.
3: Nico, juste un truc, Nico. La séparation d'une cellule en deux, c'est la mitose cellulaire, c'est pas la cytose.
2: Ah merde, pardon.
0: Ouais, c'est pour ça, prends des trucs simples que tu comprends plutôt que d'employer des termes qu'on sera obligé de vérifier à chaque fois. Bon, alors, qu'est-ce que tu veux dire, Nicolas ?
2: Rien.
0: Ah. C'est comme ça qu'on t'aime bien. C'est quand il commence à s'énerver.
2: Et que moi, je me sens pas persécuté par une autre ethnie ou par une autre religion ou par un truc. Je suis athée. Je suis plutôt agnostique que athée. C'est-à-dire, je crois plus en une intelligence supérieure qui n'est pas nécessairement un vieux gars avec une barbe blanche qui a écrit les 10 commandements, mais plus. Je ne crois pas en. Je sais qu'il y a une force supérieure. Mais les religions, voilà, moi je suis anti-religion, j'aime pas ça, parce que ça assujettit les peuples, et c'est pas bien. Ça rend les gens cons, la religion, en fait, j'ai l'impression, au lieu de les élever spirituellement comme c'est censé le faire.
0: Ouais.
2: Et donc, quand ce terme de racisme anti-blanc m'a heurté l'esprit, fort, hein, parce que j'ai du mal à en parler, t'as vu, hein, j'ai encore mal à la tête.
0: Ouais.
2: Je pense que ça existait, personne l'a vu, je sais pas pourquoi ça sort maintenant. Je pense que parce que...
0: Tu veux dire que tu n'es pas concerné par ça, tu ne sais pas ce que c'est, mais tu penses que ça existait.
2: Parce que personne...
0: Génial.

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1: Ah, je suis là. Avant de poursuivre, je voudrais remercier, au nom de celles et ceux qui écoutent le programme, celles et ceux qui gagnent leur vie en travaillant à Maurice Radio Libre, celles et ceux qui participent à l'émission, c'est une liste qui est non exhaustive, forcément, je voudrais remercier Romain C, Freddy R, Kevin B, Vincent V, Olivier P, Stéphane J, Arnaud CP, Jérôme R, Serge G, Cyril W, Patrice G, Michael G, Cyril C, Renaud R, Céline L, Muriel L, Alban J, Jean-Guillaume B, Cyril C, Philippe T, Laurent J, Benjamin B, Frédéric J, Frédéric F, Rémi P, Stéphane P, et toutes celles et ceux que je n'ai pas remerciés. 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Merci, et j'espère que ça va durer. À bord par ici, Abdel, il a à 57, il est à Nanterre. Renaud, à 58, il est à Fontainebleau. Bon, on imagine qu'il est là. Pierre, 42, à Saint-Leu, sur l'île de la Réunion.
2: Jésus est ton sauveur.
1: Et ouais, Nicolas, 42, il est à Wavre en Belgique.
3: Ouais.
1: Zora et Alexandre, 31-47 à Strasbourg.
4: Non.
1: William, 50 à Perpignan.
5: Ouais.
1: Allez-y. Allez-y, Nicolas. Allez-y, Nicolas.
5: J'adore.
3: Qu'est-ce qu'il y a? Qu'est-ce que j'ai fait de bizarre?
1: C'est à toi la main.
3: Ah, pardon. Écoute, voilà, je vais arrêter là-dessus, hein, parce que bon, je tourne un peu en rond, mais j'ai plein d'idées, mais le truc, c'est que ça prendrait...
1: Oui.
3: Putain, il faudrait que j'écrive un bouquin, ça prendrait
1: des... Ouais, c'est ça, exactement, il faudrait que tu écrives un bouquin.
3: Parce que j'en ai lu aussi, hein, donc bon, excusez-moi.
1: Ah oui.
3: J'essaie de vous parler de notions qui sont à parler, à discuter avec des gens spécifiques, quoi, tu vois, pas avec tout le monde.
6: On parle mais, de la cirrhose.
3: Non, mais non, pas de la cirrhose, putain. Bon, la mytho, ça va, je me suis trompé du...
1: Ah, la cirrhose, je crois qu'on a quand même quelques spécialistes à bord. Là, on apprendrait des choses.
6: Là, ça concerne vachement plus de personnes qu'une cellule ici. Hein.
3: Bon, écoute, je
7: vais en parler sur les gens.
1: Il y en a qui s'y connaissent en cellule aussi. Hein.
7: Envoie un mail.
1: Dégrisement.
3: Allez, c'est bon. Non, je voulais continuer parce que là, je vais essayer de rassembler mes parents. Je ne suis pas à manger. Et voilà, ça, moi, voilà. J'ai pas envie qu'on rigole de ça, parce que pour moi, c'était un sujet important.
6: Ah, bien
3: mais
6: sûr,
3: bon, c'est important. Je pas bien sûr de cul et de transsexuel ici pour.
6: Non, c'est important. Je te le confirme. Non. C'est important.
3: On oui, voilà, parce qu'avec toi, il y a moyen d'en parler, mais pas que les
6: voilà,
3: autres.
6: Voilà, mais t'en parleras tout à l'heure, peut-être. Je sais pas, tu vois.
3: Ouais, j'en parlerai tout à l'heure. Je passe la main. On est nombreux.
1: Mais non, vas-y, Nicolas. Mais arrête.
6: Concentre-toi, Nicolas.
3: Mais je me fais à manger. Je suis pas concentré. Voilà, j'ai rien bouffé de la journée.
5: Trop tôt, Nico.
2: C'est vendredi, on fait 24 heures d'affilée. Là.
1: Ouais, non, on va pas faire 24 heures.
2: Paye. C'est Maurice qui paye ce soir.
1: Ouais, ouais, on va attendre ton chèque d'abord.
5: Bon, Nicolas, allez. Attends, vas-y, dépêche-toi.
1: Parle bien dans ton micro, Nicolas, qu'on t'entende bien, parce que William, lui. William, il est passé chez le vendeur de matériel aujourd'hui, on l'entend. On a l'impression que c'est le bon Dieu, tellement il est fort.
3: Bon bah écoute, je vais essayer de je vais continuer très très rapidement.
1: Bon, comment ça se passe au boulot là? Alors
3: voilà, c'est de ça dont j'avais parlé. Voilà.
1: Alors, vas-y. Ouais.
3: Putain, j'ai grillé mon pain. Bon, c'est pas grave. Le boulot très bien. Ça fait deux jours depuis que j'ai appelé la dernière fois et que c'était un peu tendu parce qu'il y avait une réunion avec mon patron. Attends, je vais couper la caméra parce que j'arrête pas de bouger. C'était un peu tendu avec mon patron et la responsable parce que j'ai eu une petite réunion avec eux. On a fait un peu un espèce de bilan du premier mois et demi passé dans leur établissement. Et voilà, on m'a un peu détendu pour des trucs qui n'étaient finalement pas... Enfin, il n'y a pas d'erreur grave, il n'y a pas de vol. Je n'ai pas bu au boulot, je n'ai pas drogué, je n'ai pas cassé de bouteille. Enfin, il n'y a pas... Pardonnez-moi. Oui, oui. Il n'y a pas eu d'erreur de pointage, il n'y a pas eu d'erreur de caisse. J'ai pas fait perdre d'argent. C'est vraiment des broutilles, quoi. C'est comme si t'avais une personne, quand tu travailles, tu fais 25 trucs bien, tu fais un service de 3 heures impeccable, il y a 80 personnes, tu gères à deux le truc, tout se passe bien, tout le monde est content, t'as des pourboires. Et à la fin du service, t'as la responsable, je suis désolé, hein, j'adore les femmes, hein, mais une connasse qui m'appelle pour me dire oui, mais j'ai quand même vu à la caméra que pendant 10 minutes à cette table-là, il y avait un verre vide qui était pas débarrassé. Et voilà.
1: Bon, 80 personnes à deux, ouais, il y en a qui ont dû manger froid, non?
3: Non, tout le monde
2: a été servi. Elle a vérifié à la caméra?
1: Oui, parce qu'il est surveillé à la caméra.
3: Il y a une caméra dans la salle.
2: Sérieux?
3: Dans la salle. Dans la salle. Ouais, il y a des gens qui passent
5: personne. Il y a une caméra dans la pause aussi.
1: Attention, Pierre est en train de découvrir qu'il y a des caméras dans les restaurants.
2: Non, mais sérieux, non.
3: Je crois que c'est pas légal de mettre une caméra dans une cuisine.
5: Qu'est-ce que ça aurait fait dans la pause, en fait?
3: Comment?
5: Qu'est-ce que ça aurait fait dans la pause, ça te dit ça?
3: Qu'est-ce que ça aurait fait dans la...
5: Dans la pause. Dans la salle de pause.
2: Des caméras aux toilettes, quand tu tapes des traces de coke.
3: Ah oui, mais non, mais tu peux pas, parce que ça, c'est interdit. Tu peux pas... Enfin, les...
2: Je sais pas ce que tu racontes. Ils te surveillent à la caméra.
3: Tu ne peux pas...
5: Dans le reste. C'était encore possible.
3: Il peut regarder les roches le lendemain, tu sais, et faire une avance rapide pour aller chercher les erreurs. Mais bien sûr, moi j'ai connu plein de patrons qui faisaient
2: sérieux
3: ça.
2: Sérieux?
6: Pierre, il va falloir que tu travailles, Pierre, tu sais.
1: Pierre est en train de découvrir le monde.
2: Ah ouais, mais grave, quoi. Je suis un petit poussin, là. Je suis un petit poussin qui sort de l'eau. Non, sans déconner.
3: De l'œuf,
2: ouais, pardon. Ouais. Il y a des caméras partout.
6: On s'en est tous rendu compte, Pierre. Il n'y a que toi qui le sais pas.
2: Ah ouais, non, moi je ne sais pas. Moi j'ai quitté ce monde.
1: Enfin, à la Réunion aussi, il y a des caméras dans les restaurants et dans les supérettes.
5: T'as demandé le double des caméras, hein.
3: Pardon.
2: Le double. Non, mais sans déconner, quoi. On vous surveille. Ouais. Vous êtes. Non, mais. Oh là là là là là là là. Non, mais il faut couper les
1: câbles. Bon, alors, quel était. Attends, moi, j'aime bien. J'aimerais bien voir la liste des griefs d'aujourd'hui. Alors, qu'est-ce qu'il y avait? Donc, il y a la table.
3: Il n'y a pas eu de grief aujourd'hui. Ah bon? La dame en question, on n'était pas là. J'ai fait mon service avec mes autres collègues. Et en fait, petit à petit. Et alors, mon collègue le plus ancien, qui est là depuis 4 ans, qui est un vieux briscard du métier, qui a travaillé dans plein d'endroits que je connais à Bruxelles. Et qui, le deuxième jour où je suis arrivé, directement, il m'a dit, moi, Nico, dès que je t'ai vu arriver, premier jour, je lui ai dit, lui, il faut le laisser travailler tout seul. Il est très bon. Non, tout seul.
8: T'as eu peur, j'espère, quand il a dit ça. Je me suis dit, mais comment ça se fait? Pourquoi je dois travailler tout seul?
3: Putain, dès qu'il y a un truc foutu de ma gueule, ça commence à devenir vexant. Bon, allez, je passe la main.
8: Ouais, t'as raison. Ouais.
5: Attends.
8: Bon, allez, on va écouter. Tu lui diras après. On va écouter Zora et Alexandre à Strasbourg.
9: Bonsoir Maurice, bonsoir les auditeurs et auditrices. Maurice, voilà, je suis chez Zora ce soir. Alors Zora, elle veut se boire de la vodka, Maurice, et moi je refuse, je viens de lui dire, je n'aime pas Zora qui boit de la vodka.
8: Bah elle est chez elle, non? Elle est dans sa maison, elle fait ce qu'elle veut. Non,
2: vodka, boîte à caca, vodka, boîte à caca.
10: Maurice, c'est ce que j'ai dit.
8: Bah oui, elle est chez elle, si elle a envie de boire. Boire en sous, consommer avec modération, l'alcool, il faut l'acheter, mais il ne faut pas le boire. Mais si elle a envie, elle est dans sa maison. Pourquoi elle ne peut pas faire ça? C'est quoi le problème?
9: Avec modération, Maurice, parce que moi, je n'aime pas l'alcool. Je milite justement contre les gens qui boivent de l'alcool.
8: Moi, je non, mais qui boivent de l'alcool à outrance. Là, elle n'a pas dit qu'elle allait se mettre la tête à l'envers. Elle a envie de boire un petit... C'est vendredi. Bon, ça paraît acceptable, non?
9: Oui, je suis devenu très intransigeant, Maurice.
10: Mais Maurice, t'es en dépression, moi.
9: Tu sais, Maurice, je fais preuve de je vieillis. Je fais preuve d'intransigeance, de règles strictes. Et en ce moment, quand je vais à Strasbourg, je fais de plus en plus la morale aux gens, Maurice.
8: Ah oui, tu vas finir avec un coup de couteau dans le ventre, toi, c'est ça? On veut qu'on te parle maintenant, parce que...
9: non, Maurice, il y a des gens, d'ailleurs, quand je les croise, je... Il se retourne toujours quand il me croise.
8: Qu'est-ce que ça veut dire, il se retourne? Qu'est-ce que tu peux nous expliquer?
9: Ben, quand je croise...
6: L'odeur, Maurice, l'odeur.
9: Une personne dans la rue et que je suis seul, souvent, je remarque, tu sais, je regarde discrètement, et la personne...
3: On a tout compris, l'odeur, c'est bien.
8: Ah, c'est-à-dire que la personne que tu croises pense que tu vas faire un truc bizarre, donc elle te surveille, c'est ça que tu veux dire? Elle a peur que dans son dos, tu fasses un truc bizarre.
9: Elle a un peu peur.
8: Ah oui, d'accord. Ouais. Elle te trouve inquiétant, quoi. Les gens que tu croises te trouvent inquiétant.
9: Non, pas du tout, non.
8: Ben, s'ils se retournent pour voir ce que tu fais, ça veut bien dire qu'ils ont peur de ce que tu pourrais faire, non?
9: Ouais.
8: Je sais pas.
2: La crypto-monnaie, non, t'as gagné au PMU. T'as gagné beaucoup au PMU les derniers temps, quoi.
8: Comment tu l'interprètes, toi, Alexandre?
9: Ah, ils me craignent, non, ils ont peur que je les frappe, en fait.
8: Oui, c'est ça, tu les inquiètes, ils ont peur. Ils te trouvent inquiétant.
9: Ouais.
6: Hey. Faut dire que ça serait logique, hein, vu la... Là, on voit sa tête, on voit ta tête, Alexandre. C'est un peu inquiétant, quand même. T'es un peu inquiétant, quand même.
5: Ouais, il a une bonne tête.
6: Non, mais toi aussi, t'es inquiétant, William. Hein, t'inquiète pas. Hein.
5: Moi, j'ai jamais dit que...
6: D'ailleurs, je trouve que Pierre est un peu inquiétant aussi, d'ailleurs.
3: Ouais, mais pas dans la même mesure.
8: Ah, il s'est rasé la tête, Pierre. J'avais pas vu.
5: Alexandre...
6: Et Alexandre, il est chauve. Comme ça, il n'y a pas besoin de se raser.
5: Tu te trouves inquiétant, Alexandre?
9: Non, des fois, je mets de la poudre à cheveux aussi.
5: Non, mais arrête tes conneries.
6: Ça n'empêche pas que tu restes chauve.
9: Ben Maurice, sinon, ben moi j'écoute des fois aussi Radio Vinci Autoroute.
8: c'est passionnant, Vinci Autoroute. Quand tu pisses dans les stations Total, là, ça te paraît long.
9: pardon. Des fois sur le portable, ouais, j'aime bien. Ça me fait rappeler les vacances. C'est assez passionnant d'ailleurs. Enfin, c'est. Ouais, mais de la musique. Non, enfin, je dis pas ça pour faire de la pub ou quoi, hein, mais ouais, c'est un petit peu. J'aime bien. Il y a des voix que j'aime bien. Monsieur Thibault Luc, par exemple. Ça me fait rappeler les vacances quand je suis revenu avec Zora, là. Bah, sinon, Maurice, la vie suit son cours, hein. Toujours dans le jeu. J'aime les chevaux.
8: Est-ce que tu vas. Je me souviens que vous avez gâché un peu votre petite semaine de vacances, puisque tu es rentré deux jours après, c'est ça? Ou pas très loin. Est-ce que tu as l'intention de rattraper ça, de partir quelques jours, puisque toi, tu n'as pas d'activité, Zora non plus? Est-ce que vous avez l'intention de, dans l'arrière-saison, aller faire un petit tour ou pas?
9: Bah non, parce qu'il n'y a plus de fric. Non, là, on a craqué quand même beaucoup d'argent.
8: Mais vous n'avez pas cramé, puisque vous n'êtes pas resté, vous n'avez pas fait le séjour.
9: Oui, l'argent. On a quand même loué la voiture. On a eu pour 800 euros de voiture quand même. Hein. Donc,
8: Oui, ah bon, et même si vous l'avez gardé moins longtemps, ah oui, il a été intraitable, le loueur.
2: Ah bon, t'aurais pu acheter une AX d'occasion à 800 balles et la revendre.
9: On a fait 2100 km hein, quand même, Maurice. Hein.
8: Oui, d'accord, mais elle était prévue, la location, c'était pour 8 jours, non?
9: Oui, donc ils ont enlevé 3 jours, ils ont juste enlevé. Oui, mais les kilomètres, on les a fait, ceux-là, il faut les compter par contre.
6: Ah, vous êtes parti que 5 jours en fait?
8: Bah oui, ils ont changé de leur fusée d'épaule.
2: Ils ont abandonné à la moitié du voyage.
6: Ouais, il a flippé à la moitié du voyage.
9: En fait, finalement, c'était des vacances.
8: Mais attends, j'ai pas compris. On ne vous a pas remboursé les jours de non-utilisation de la voiture.
9: Si, on me les a remboursés, Maurice.
8: Eh ben. Ouais. Et c'était combien on vous a remboursé?
9: Non, c'est pas remboursé. On en a eu moins, en fait. Mais c'est dérisoire. C'est pas ça qui coûte le plus d'argent.
8: Bah, je sais pas, tu viens de me dire que c'était. Que tu avais l'air de dire que c'était un poste.
9: On a eu pour 820 euros. On en aurait eu pour 860 euros, quoi.
8: Ah bon?
2: Vous auriez pu garder la voiture les 4 jours qui vous restaient. Vous auriez pu rester dans les Vosges, dans la voiture, dans la. Yaris.
8: D'accord, mais ça s'est passé. Ce que je veux dire, c'est que l'argent que vous n'avez pas dépensé, puisque vous êtes resté moins longtemps à l'hôtel, vous n'avez pas mangé sur la Côte d'Azur, etc. Donc cet argent-là, vous ne l'avez pas conservé?
9: Non, bah il y a de l'argent qui est parti, Maurice.
8: Non, mais il y a les 3 jours qui sont partis. Mais tout le reste, les 5 jours, ils étaient bien là. Et
9: le resto, on n'a plus de fric. Je te jure qu'on avait.
8: Mais l'argent qui était prévu pour les jours que vous n'avez de vacances que vous n'avez.
9: Bon, attention. Dis-moi, je
11: vais descendre. Mais c'est impossible, Maurice.
8: Mais je comprends pas.
11: Ils sont restés dans leur bagnole.
8: Mais non, ils étaient partis pour faire une semaine donc de villégiature sur la Côte d'Azur. Ils ont pris la voiture, ils sont descendus sur la Côte d'Azur. Il y a eu des atermoiements qui ont fait finalement qu'ils sont remontés au bout de 3 jours. Où est l'argent?
12: Nous sommes le 25 septembre et nous fêtons les Hermann.
13: Abemus papam.
12: 1683, naissance du compositeur français Jean-Philippe Rameau. 1849, décès de Johann Strauss père. 1897, naissance de William Faulkner.
14: Je voudrais qu'un ours entre par la porte de cette cave. Et vous savez ce que je ferai? Je m'avancerai droit vers lui et je lui cracherai dans l'œil.
12: Romancier et nouvelliste américain. 1906, naissance de Dmitri Shostakovich. Compositeur russe, 1932, naissance de Glenn Herbert Gold. Alias Glenn Gould, pianiste, compositeur, écrivain, homme de radio et réalisateur canadien. 1944, naissance de Michael Douglas.
15: Je ne sais pas ce que tu manigances, mais il faut que tu arrêtes ce cirque une fois pour toutes, tu entends?
16: Oh non, je n'arrêterai pas, je vais continuer jusqu'à ce que tu acceptes tes responsabilités.
15: Quelle responsabilité?
12: Acteur et producteur de cinéma américain. 1952, naissance de Christopher Reeve. Acteur, réalisateur, producteur américain. 1955, naissance d'Adelmo Fornaciari.

0: dit Zucchero, chanteur italien. 1968, naissance de Will Smith à Philadelphie. Acteur, rappeur, chanteur, scénariste et producteur de cinéma américain. 2001, Michael Jordan annonce son retour en NBA en tant que joueur des Wizards. 2017, décès de Gérard Palapra.
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0: Auteur, compositeur, interprète français. Il respirait l'honnêteté, mais il avait le souffle court, de Jules Renard. Dragon, ne serait-il pas plus sage de chercher à se partager les responsabilités d'un commun accord ?
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0: 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Ce soir, personne ne sait ce qu'il va se passer.
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3: 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C'est avec leur pognon que ces gens achètent des armes pour s'entretuer devant nos immeubles.
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0: bébé. Oui. Ah. J'espère que tu as secoué la tête en écoutant ce morceau là. Vraiment super. Bon, et le pape, la papa mobile.
1: 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Et le pape, la papa mobile.
0: Bon, allez, arrêtez de me parler. Voici nos équipiers de ce soir. Il est très calme. Nous avons Abdel, il a 57, il est à Nanterre.
2: Je suis là, patron. Bah, tu m'as dit de me taire que
0: non, je peux discuter avec toi. J'ai pas dit de te taire.
2: Si.
0: Mais non. Non, je t'ai dit qu'on en parlerait après, puisque Renaud voulait pas te parler.
2: Ah, voilà.
0: Mais ça veut pas dire que je peux plus intervenir. Bon, pardon. Renaud a 58, il est à Fontainebleau.
3: Bon, puisque c'est comme ça, je vais retenir ma respiration.
0: Pierre a 42, il est à Saint-Leu, sur l'île de la Réunion.
4: Yeah.
0: Nicolas a 42, il est à Wavre, en Belgique.
5: Hey.
0: Zora et Alexandre, 31-47, à Strasbourg.
6: Présent.
0: Et William, 50, à Perpignan.
7: Présent, Maurice.
0: Allez-y, Zora et Alexandre. Attention, parce qu'avec William, il est comme un petit bonhomme en chocolat, hein, près du chauffage.
7: Non.
0: Plus le temps passe et plus ils font. Et plus ça va être difficile de comprendre ce qu'il dit. Allez-y, Zora et Alexandre.
6: Il faut couper le micro de lui, comme ça il dort.
0: J'ai pas compris, Zora.
6: Il dit faut couper son micro parce qu'il va parler tout seul.
0: Ah, comment il s'appelle William?
6: Ouais,
0: mais bon, tu sais, quand il aura fondu. Quand il aura fondu, on n'entendra plus.
4: Moi, perso, je mets en plus grand le Teams hein, pour voir Zora. Elle est magnifique, Zora.
7: Ok.
0: Allez, ouais, t'énerve pas, William. Vas-y, Zora.
6: Alors, on peut parler. Moi, je parle. Alors, Maurice, écoute, je trouve qu'aujourd'hui, Macron a parlé. Macron, j'ai pas compris ce qu'il a dit. Quand Macron a parlé, moi, je ne me suis pas senti visé personnellement.
0: Pourquoi? Qu'est-ce que tu veux dire, Zora? Il a dit Zora ou pas? Il a dit Zora.
4: Il t'est senti visé.
3: Pourtant, il te parlait aussi, Zora. Hein.
0: Est-ce qu'il t'a regardé fixement à travers l'écran ou pas?
4: Il fait des clins d'œil. Hein. Macron, t'as remarqué comment il fait plein de clins d'œil à tout le monde?
0: Bon, allez-y, Zora. Alors.
4: Même au pape, il fait des clins d'œil au pape, hein,
0: oui.
4: Macron. Hein.
0: Allez-y, Zora.
4: Un petit peu gay, je pense.
0: Oui.
4: Il est un peu gay.
0: Oui.
4: Je crois qu'il t'intéresse.
0: D'accord, t'énerve pas. Allez, Zora, vas-y.
4: Mais Zora, tu fumes maintenant?
6: Putain. C'est un moment.
4: C'est pas bien pour la santé, tu sais.
6: J'ai déjà en mauvaise santé, alors. Ça va
0: si vous voulez du 4 épices pour chez vous, si vous voulez être dans le même état que eux, c'est le moment.
3: C'est un mec qui a un bonnet à La Réunion qui te dit ça, attention. Hein.
0: Bah, si vous en voulez, faut commander maintenant, hein. Vous avez compris. Maintenant que vous avez l'exemple. Hein. Allez, vas-y Zora, te laisse pas emmener.
6: Non mais moi, mon rêve, ça m'a saoulé, hein, quand il racontait le... ce qu'il racontait là. Bref, moi je ne suis pas senti visée personnellement. Non mais oui.
0: Tu t'es pas senti visée par quoi visait le président.
6: Ce qu'il racontait, quand il parlait qu'il fallait travailler, qu'il fallait encore travailler.
0: Quand il a parlé de travailler, tu t'es pas senti visé. C'est un peu le problème de la France, c'est qu'il y a beaucoup de gens qui se sentent pas visés quand on parle de travailler. Ouais, c'est pas mal, genre, là, ton numéro, il est bon.
3: T'es pas toute seule dans ce cas-là.
0: Ouais, malheureusement.
8: Non, mais c'est pas ça qu'elle veut dire. C'est pas
0: alors,
8: ça
0: vas-y.
8: Dire.
0: Alors, tu t'es pas senti visé quand il a dit qu'il fallait travailler.
6: Et t'as compris, Nicolas?
8: J'ai pas encore compris, mais je sais que nous, on a compris. Non. Mais je sais que ce pourquoi on rigole, c'est pas ce que tu voulais dire. Donc vas-y.
6: À moitié. Bon, bref, on voit tout ça. Comme je dis, je me suis pas sensibilisé. Mais je parlais de quoi?
9: D'Emmanuel Macron, tu parlais du président.
6: Ah non, c'est pas Macron, il va se manger du pain. Lui.
9: Ah bon?
6: Non, en fait, j'aime pas Macron et je l'aime pas. J'aime personne.
9: Ah, t'aimes
6: Maurice, pourquoi t'es pas président, Maurice?
9: Ah, je le souhaite pas.
8: Hein. ne demande pas ça, s'il te plaît. Pitié, non. Et encore, je suis belge.
3: Tu t'en fous, toi, t'es belge, voilà, c'est ça.
8: Ouais, mais c'était
3: nous, qui allons morfler. Attends, c'est pas toi.
8: Ouais, mais il va venir nous emmerder aussi, nous, je le sens.
9: Ah, il y a des chances, ouais. Oui. Quand on va construire la porte de séparation entre la Belgique et la France.
3: Maurice, il est prêt pour la campagne de Russie.
9: Ouais, ça va faire mal. Ouais.
6: En fait, ce qui me dérange moi, là dans ma vie, c'est que la maladie, je la ressens plus. En fait, là, j'ai des douleurs de dos. J'ai mal au dos, j'ai sens plus mon dos. C'est quand depuis avant-hier, je me lève et je suis tout seul. Je sors tout seul. Et je me lève et dans la nuit, je me lève et j'ai mal. Comme s'il y avait un craquage dans le dos.
9: Mais est-ce que c'est pas parce que tu manques d'exercice quand même, Zora? Non?
6: Comment tu veux que moi je fais de l'exercice?
9: Je sais pas. Je sais pas, mais est-ce que c'est pas ça la cause? Est-ce que c'est pas la raison pour laquelle t'as mal au dos en plus de la maladie que tu as?
6: Oui, c'est ça, ce que t'as fait de sport. Ça me fait mal. Je peux pas porter les poids lourds. J'ai des lésions partout, dans le dos, la colonne. J'ai des lésions. Des lésions dans le cerveau, des lésions dans le système nerveux. Et j'ai des lésions dans la moelle épinière. Alors comment tu veux que je porte un poids? Après, j'ai mal aux bras aussi, beaucoup les bras. Que j'avais fait, j'étais à Basic Fit, là, tu te rappelles, Maurice?
9: Ouais.
6: J'ai fait des trucs de bras, j'ai porté, je suis allé qu'une fois, et après, je suis plus allé.
10: Le bien, la fumée devant le portant, c'est pas grand-chose.
6: Pourquoi?
10: Il y a la chaleur,
6: non? Mais parce que tu crois que c'est fou.
10: Maurice?
4: Mais t'es mal. C'est pas la cigarette qui va te tuer, c'est sûr.
10: Maurice, c'est con, lui. Elle a de la fumée devant son portable, c'est pas dangereux? Le portable peut pas exploser, Maurice?
9: Non,
4: c'est pas ça qui va la tuer.
9: La fumée va pas faire exploser le portable, Alexandre. Non.
8: Complètement fumée, ça aussi.
9: Bon, en revanche, oui, les portables, parfois ils explosent, mais ça n'a pas de rapport avec la cigarette. Enfin, je crois.
6: Non, il
4: n'y
6: a rien.
4: Zora, tu penses que tu vas mourir à quel âge?
6: Franchement, vers 40.
4: Non.
6: En quarantaine.
4: Non, quand même.
6: Je tiens pas plus
4: dans 10 ans. Il te reste que 10 ans.
6: Je tiendrai pas plus de 10 ans comme ça. Ah non.
4: À cause de la maladie, vraiment?
6: La maladie et tout ce qui en suit. Parce que la maladie, elle empêche plein de choses. Elle m'empêche plein de choses.
4: C'est vraiment une pure maladie, ça, on dirait. Hein.
6: C'est une maladie, elle est très vicieuse. C'est une maladie de merde. C'est une maladie que je mal perds. Et qu'il y a de ça à dire. Mais sinon, oui. Après, moi, la maladie, elle est venue en moi. Je ne sais pas c'est quoi. Je sais pas, c'est à cause des vaccins, du Covid. Que c'est depuis le Covid que j'ai attrapé ça. Et la maladie, moi, je ne la connaissais pas avant. Parce que l'eau rose en plaque. Après, ils ont rajouté. Ah, mais non, il y a plusieurs maladies des sclérose en plaques. Il y a la classique, il y a celle-là, il y a l'autre. Et moi, c'est sort, moi. J'ai la pire. Ouais. Moi, mais après, c'est dur de vivre avec. Hein, mais je vis encore, je suis encore là. Mais je ne vais pas tenir plus de 10 ans. Allez, max, 10 ans, mais pas plus. J'ai 31 ans. 10 ans, j'aurai 41 ans. Allez, max 41 ans. Et à 40 ans, je sais que si je suis handicapée, paralysée des jambes, je meurs. Ah, je ne sais plus. Oh non. Ouais. Non, je ne sais plus. Après, moi, ce qui me dégoûte, ce qui me fait mal en moi, franchement, parce que je suis très, je tiens je prends trop à cœur les choses et tout. Et quand je vois dans le monde où on vit, le monde de merde, hein, le monde qui est injuste, le monde corrompu, eh ben, je dis, putain, c'est injuste, moi, ce que prends, moi, j'ai attrapé ça, alors que d'autres, ils font pire, ils sont fait pire que moi, le mal qu'ils ont fait, et ils ont rien, eux, ils vivent la best life, ils sont tranquilles, ils marchent, ils sont en bonne santé, ils courent, ils font ce qu'ils veulent de leur vie, ils souffrent pas. C'est vrai, quand tu vois les gens, ils font que des péchés, ils font du mal dans leur vie, regarde, et ils sont en bonne santé, moi, là, je suis là, Pofi, là, putain, toi, t'as fait un truc, allez, tu vas tomber malade, hein. Alors que, il y en a plein qui ont fait le Covid, le truc là, le vaccin Pfizer, le vaccin Moderna. Après, moi, j'ai fait le vaccin Moderna et j'ai fait le vaccin Pfizer, parce que lui, il me l'a dit de le faire. C'est toi qui m'as dit de le faire.
4: Parce qu'il y en a plein. C'était avant le Covid. Avant le Covid, t'as eu cette maladie, non? Depuis le Covid.
6: Non.
4: Depuis le vaccin.
6: C'est le mois du Covid. Je suis là, j'arrive plus au vaccin. Non, moi, je travaille avant. Moi, je travaillais en restauration, moi, j'étais en service cuisine. Je faisais tout, moi. Hein? J'étais debout, là. Je travaillais jusqu'à 1h, 2h du matin. Ouais,
10: c'est discutable.
6: C'est discutable de quoi? Qu'est-ce qui est discutable? C'est pas l'heure. Ouais, c'est le vaccin. Pas, ouais. Après, moi, je dis, moi, je pense que c'est les. C'est, qu'ils nous ont empoisonné des gens. Parce que Maurice, on va pas se mentir.
10: Moi, j'ai pas été empoisonné, moi.
6: Toi, t'as pas des cellules, toi, t'es pas. T'es force. C'est musclé, moi j'ai pas de. Regarde, je suis tout maigre. J'ai même pas de. J'ai rien en bas mes veines là.
10: Moi je vais très très bien, je suis en excellente santé.
6: Mais moi je suis. Eh Pape.
8: Ouais, mais t'empoisonnes les autres.
6: Je veux dire le pape. Le pape il va le punir ou pas?
10: Non, non.
6: Pape, tu vas voir le pape.
10: T'as depuis le Covid, on sent plus fort.
6: Mais c'est depuis. Par contre, Maurice, ce qui me fait peur aussi, c'est que ça fait quand même presque 10 ans que je suis avec Alex et des fois il oublie des choses, Maurice. C'est moi qui fais du et moi je me souviens de tout, de la vie que j'ai vécu avec lui, que j'ai vécu avant. Mais lui, il y a plein de choses qu'il oublie. What?
9: Mais ça fait pas 10 ans, c'était pas 2019 votre rencontre?
10: Non, Maurice, hey, on est en 2007, Maurice, dans 3 ans.
6: Hein. Non, oui, mais
10: ça, fait... ça s'approche quand même. Hein.
6: Maurice, arrête, ça fait 10 ans qu'on est ensemble, arrête. C'est bon.
9: Ça fait 10 ans que vous.
10: Bah Maurice, 2019,
9: oui. 2019-2026, ici, ça fait pas 10 ans, mais...
10: Oui, ça fait pas 10 ans.
9: Peut-être qu'à Strasbourg, ça fait 10 ans, mais pour nous, ça fait pas 10 ans.
4: Environ, à peu près.
9: Enfin...
8: C'est comme les vacances de 8 jours qui durent 3 jours, dont plus voilà. De trajet.
9: Mais oui, pour nous, 7 ans, c'est 7 ans, c'est... Pas 10.
4: Et du coup, t'es malade depuis le Covid. Depuis ton vaccin.
6: Mais depuis le vaccin, oui, les deux. C'est eux qui m'ont rendu malade. J'ai un poison.
8: Toi, t'es persuadé qu'il y a un lien entre le vaccin et ta sclérose en plaques, ta CEP.
6: Ouais.
8: D'accord.
6: À 100%.
8: Ok.
6: Donc, je travaillais en restauration, j'étais serveuse, j'étais là, tac, tac, tac. Je me réveille à 5h du matin.
8: Non, mais si tu veux, le fait que ta CEP se soit réveillée, tu vois, imaginons. Il n'y a pas de rapport évident, si tu veux, que quiconque ait fait, à ma connaissance, entre la vaccination par quelque vaccin que ce soit l'AstraZeneca ou le Pfizer, ou je sais pas, Pfizer, je sais pas comment on dit. Mais bon, voilà. Mais est-ce qu'il y a quelqu'un, il y a un médecin qui t'a dit ça? Il y a des gens qui t'ont dit ça? Ou toi, c'est quelque chose que tu tires de ton intuition?
6: Quel médecin va dire ça?
8: Donc, c'est quelque chose que... C'est toi qui fais la relation entre le Covid et ta sclérose en plaques, d'accord? Ok.
9: Bon, et quand t'as mal au dos et tout ça, t'en parles à ton médecin? Tu lui dis quelque chose?
6: Moi, je suis allée. Non, là, je suis pas allée. Mais les autres fois, je suis allée, il me dit, c'est la maladie. Hein. Bah, c'est la maladie. Hein. Ah, bah, c'est la maladie.
10: Bon, après Maurice,
6: c'est la maladie, hein. Oui, ta maladie.
10: Si je peux intervenir, bon. Zora. Là, ouais, non, Zora a aussi la mauvaise habitude de faire des étirements. Et naturellement, quand on fait des étirements, il faut bien faire ses étirements et elle les fait très mal. Donc, c'est sûr qu'elle se tire le dos et que quand elle commence à faire des pompes ou des abdominaux et qu'elle a le dos cambré, c'est sûr que là, on peut se c'est faire mal au dos, c'est ce que je dis.
9: Oui.
10: Et oui, parce que bon, elle, tu sais, elle fait des étirements, donc elle dit, ah ouais, ça me fait trop du bien. Moi, j'ai quand même fait du foot, je fais, Zora, comme je te vois faire, des étirements, c'est bénéfique, mais tu peux faire mal au dos. Donc, effectivement, si maintenant, tu as des douleurs au dos, c'est peut-être la conséquence de tes étirements que tu fais parfois mal.
9: Ben, les étirements, il faut les faire après un échauffement, quoi. Parce que tu fais des étirements à froid...
11: J'ai quand même fait du foot. Hein.
10: Maurice, moi, jeu de mots...
9: J'ai pas fait de foot, moi, par contre.
10: Sans te froisser, bien
8: chez
10: sûr.
8: Chez les poussins.
4: Chez les pupilles.
9: Les pupilles.
10: Et puis, Maurice, naturellement, il y a autre chose. Maurice, c'est que, bon, pour bien se nourrir...
0: J'en ai ri pendant une semaine de ça. Les pupilles. Ouais, c'est vrai que t'es fort. Allez, t'as réussi à m'en remettre tout de suite. Ah, les pupilles, c'est bon, ça.
4: Le mondial pupille.
9: J'adore cette émission. C'est vraiment fabuleux. C'est... Parfois, les gens avec
11: t'as
9: lesquels.
11: Les pupilles dilatées.
9: Parfois, les gens avec lesquels je bouffe se demandent si je suis pas dingue parce que, bon, soudain, je pense à un truc comme ça.
11: Une réminiscence intempestive de l'émission.
0: Les pupilles.
9: Bon, pardon. Oui, Zora, pardonne-moi. Je digresse.
4: C'est quoi tes origines déjà? C'est algérienne? Marocaine?
9: On t'entend plus, Zora?
6: Ah, on t'entend.
9: Ah, si, ça y est, on t'entend. Quand je sais que tu parlais pas.
4: Algérienne française. Est-ce que c'est pas Strasbourg qui t'a donné la sclésora en plaque? La sclésora en plaque.
9: La sclésora.
11: La
9: cirrhose en plaque, peut-être.
4: La cirrhose en plaque.
8: La mitose en plaque.
11: C'est pas un cadeau ton machin.
9: Bon, pardon, vas-y Zora, parce que là on va se mettre à rigoler, on t'entendra plus.
4: Peut-être Zora, t'as besoin de retourner au pays, peut-être pour. Pour reprendre le soleil, pour reprendre les bonnes énergies.
11: Non ? Qu'est-ce que tu racontes de pays ? Son pays, ça a toujours été Strasbourg. Qu'est-ce que tu dis, toi ?
6: Ah bon, oui. Moi, je suis en France. Au nom de la patrie,
11: Pierre, tu es prié de te taire, s'il te plaît.
9: Ouais, pas mal. Allez-y, Zora, au nom de la patrie.
6: Oui, non, mais oui, la vie, elle est dure aujourd'hui parce que, en fait, c'est froid, Strasbourg. Hein. Et rien. Ah, non, c'est à moi de parler.
10: Et du coup, il faut aussi que tu aies une bonne hygiène de vie. Hein. Elle se nourrit tous les jours de frites. Comment
6: ça va parler, là. Ça va parler.
11: Alexandre qui parle d'hygiène de vie, franchement, fallait vivre ça au moins une fois dans sa vie, quoi. Franchement.
10: Pas moi,
11: je
10: contiens qu'on pourra de manger des
6: épinards. Tu m'as dit que tu voulais pas.
9: Ah, les épinards, c'est bien, ça. C'est bon, ça, les épinards.
8: Les épinards, c'est très bien.
9: Ouais.
10: Maurice, on est plus en forme quand on mange les épinards que quand on ne mange pas, c'est sûr.
6: D'accord, je mangeais des épinards.
9: Elle sent la crème, hein, les épinards. Allô.
8: Oh, quelle horreur.
9: Allô, hein, les épinards, attendez. Oh. Fallait pas vous en tirer à si bon compte.
4: On paye.
9: Bon, alors Zora, donc, alors.
6: Non, mais oui, alors sinon, oui, à part ça, pour ça.
9: T'as des projets un peu, parce que t'as 31 ans. T'as des projets?
6: Je trouver un mec et faire des enfants. Parce que lui, c'est fini. Moi, en fait, oui, je voulais dire à tout.
4: Il y a William, il y a Nicolas.
6: Écoute, parlez les gens, morts un peu.
9: Eh oui. Alors.
6: Alexandre et moi, c'est fini. Alexandre et moi, il n'y a plus de relations sexuelles, ça fait un moment quand même. Et moi, j'apprends à. Depuis mes. Je crois qu'il m'a dépucelé quand j'avais. Quel âge j'avais 24.
4: Des relations anales que vous aviez sexuelles.
6: Tu m'as parlé, c'est très important. Comme ça, Maurice, il est au courant. Et comme ça, tout le monde est au courant. Moi et Alexandre, c'est terminé. Moi, c'est fini. C'est un ami. Il se porte dans mon cœur.
4: Personne n'y croit.
6: Non, évidemment, que si. Moi, j'y crois.
4: Personne n'y croit.
6: C'est moi que j'y crois.
4: On n'y croit pas, nous.
6: C'est qui, toi?
4: Moi, personnellement.
7: Moi, j'y crois.
6: C'est qui, lui? Tu connais?
4: C'est qui, lui?
6: Mais fou, lui.
9: Donc alors, avec Alexandre, c'est terminé, sauf une petite sodomie de temps en temps pour entretenir l'amitié, comme il y a 15 jours. Il y a 15 jours, il y avait une petite sodomie, Zora.
6: Il a menti.
9: Ah, il a menti. En tout cas, ça fait partie de ses fantasmes.
10: Non, c'est pas vrai.
9: Ah, elle ne s'en souvient plus, alors. Ça, c'est plus vexant, par contre. C'est un petit peu plus vexant, si elle ne s'en souvient plus.
6: Comment rare, alors, quand le jour où on fait l'amour, quelque part, je me souviens. Ça, c'est dans la tête. Hein. Mais après, je me dis, peut-être parce que il est saoulé de moi. On est tellement, tu vois, il connaît mes soucis de santé, peut-être aussi. Que ça le fait un peu. De goûter un peu. Alors. Inconsciemment, je pense que si, mais c'est pas grave. Mais je t'en veux pas, c'est pas grave, c'est valide.
10: Non, c'est quand tu m'insultes et que tu manques de respect.
6: Non.
10: Que moi, je suis pas sadomasochiste.
6: D'accord. Pour servir sa dommage.
10: Moi, quelqu'un qui m'insulte, je tends pas l'autre joue. Hein, ça me donne
6: pas envie. Moi, je viens. Bah, bref, d'accord. Voilà. On a chacun son caractère. Moi, j'ai pas un caractère. Désolé, c'est là.
10: Bah, ouais. Voilà. Mais bon, okay. Quand on m'insulte, tant pis.
6: Ouais, mais insulter encore. Hein.
10: Et que les gens te font la.
6: Ouais, mais moi, c'est pour ça que je veux plus être.

0: Et
1: D'accord, Zora, mais vous êtes quand même finalement assez régulièrement ensemble. Cette semaine, là, on est vendredi. Vous êtes vus combien de fois?
2: Non, deux fois.
0: Oui.
2: Deux fois.
1: Là, c'est, on est sur la deuxième fois ou sur la troisième?
2: Non, tu mens.
0: C'est toi qui mens.
2: Et Maurice, il s'en vend des mille.
0: Mais non, mais tu mens, Zora.
2: On se voit jamais. T'es chez toi, dans ta maison.
0: On se voit jamais.
2: Maurice, il se prend. Attends, on va parler de ça maintenant.
1: Ah ouais, je veux bien. Alors c'est quoi? Combien de fois vous êtes vus cette semaine?
2: De trois fois, Maurice.
1: Ah, trois fois. Et maintenant, c'est la quatrième fois ou c'est la troisième fois?
2: La troisième fois.
1: Bon, si vous voyez trois fois dans la semaine, c'est que vous avez un peu envie d'être ensemble, non?
3: Par amitié.
1: Non?
2: Bah ouais, par amitié, oui.
1: Ouais, d'accord, mais ça veut dire que vous aimez bien être ensemble quand même.
3: Par amitié.
2: Par amitié, oui.
1: Je ne suis pas en train de demander par amitié, je ne sais pas ce que ça veut dire. Mais vous êtes...
3: Non, tu ne connais pas, Maurice.
1: Vous êtes ensemble parce que vous avez envie d'être ensemble, non?
4: Par amitié.
2: Par amitié.
1: Je ne sais pas ce que ça veut dire, par amitié.
3: Les amis. Tu sais ce que c'est, les amis, Maurice?
1: Mais moi, je ne vois pas de quoi vous parlez. Moi,
2: dire non sexe.
1: D'accord, enfin, pas de sexe, très bien. Mais vous vous voyez parce que vous avez envie de vous voir. Vous avez envie de...
3: Des amis, ça s'appelle des amis.
1: Oui, très bien, mais ça, si vous vous voyez, c'est parce que vous avez envie d'être ensemble, non?
2: Oui, Maurice, ça fait plaisir, Maurice, mais un jour, c'est fini, moi, Alex. Désolé, Maurice, c'est terminé.
1: Oui, enfin, c'est terminé. Qu'est-ce qui est terminé?
2: En fait, heureusement, je t'explique. Le sexe. Hein. Et je me laisse parler, juste, Pierre, c'est important, là. Maurice, il faut que t'écoutes. S'il te plaît, écoutez-moi. En fait, c'est important que je parle, là. Alors, Alex et moi, on s'est connus, voilà, je sais pas, on se l'est croisé, là, je travaillais au restaurant, j'avais un entretien ce jour-là, je me rappelle, le soir en ville, et je crois que j'ai vu Sulky, Alex, et je lui ai demandé une cigarette. Et là, c'est fou, hein, parce que les couples se font par des échanges, par des moments, des trucs bêtes, hein. Mais après là, waouh, ça se... Ça dure, et après, on était amis de base. Même pas amis, on s'entendait bien. On était fusionnels. Après, on commençait à faire en fait, il n'y a jamais eu de sexe entre moi et lui. Hein. Et en fait, on ne va pas se mentir, mais il ne m'a jamais respecté parce qu'il me l'a mis toujours dans le cul. Après, moi, je le sentais. Quand moi, j'étais jeune, j'étais inconsciente, Maurice, j'avais 25 ans. Hein. Mais sur 25 ans, ouais, je l'ai connu sur mes 25 ans. Peut-être que moi j'étais bête, j'étais débile, je sais pas, mais pour moi, peut-être j'étais inconsciente de dire que l'homme l'a mis dans le cul, mais dans les fesses. Oh ouais, dans les films de cul, ils font ça, ouais. Mais quand je réalise, quand j'ai.
5: Ah, il te disait dans les films de cul, ils font ça.
2: Laisse-moi parler. Et depuis 10 ans, depuis la 5, et là, depuis que je suis avec lui, hein, presque.
3: Depuis la 5e?
2: Attends,
3: non, 5 ans. Ouais, il est la 5e au collège.
1: Non, mais laissez-la parler. Vas-y, Zoran, t'écoute.
2: Il y a de l'amour. Mais est-ce que ça a commencé par de l'amour ou par de l'amitié? Je sais pas. C'est fou, c'est très. Je sais pas comment.
4: Très ambigu.
2: Ouais, voilà, merci.
5: Est-ce que ça aurait pas commencé par une sodomie, en fait?
2: Ben oui, au début, oui.
5: Ben voilà. Prenons les choses dans l'ordre.
6: Littéralement.
2: Aujourd'hui, moi, ça ne m'excite plus, ça.
1: Oui, mais si mon souvenir est bon, c'est toi qui as initié Alexandre à la sodomie.
2: Ah oui, oui.
1: Et
2: après, moi, ce qui me dérange, c'est qu'il est resté que bloqué sur ça. C'est comme si j'étais un homme, en fait. Tu vois?
3: Alex, il avait testé sur un homme avant Zora.
2: Maurice, je suis formée, j'ai un utérus. Tu vois, j'ai un utérus. Tu vois, il est moyen, il n'est pas énorme, il n'est pas petit, il est normal. Hein. Donc, 31 ans, je suis normal.
1: D'accord.
2: Je ne suis pas déformée ou désinformée. J'ai attrapé juste une maladie de merde. Là. Mais sinon, à part ça, j'ai des seins, J'ai des gros seins, j'ai une belle peau, je suis douce.
1: Ouais, t'as des gros seins, ça c'est chouette.

0: J'aime bien. J'aime bien.
1: J'ai vu les gros seins, moi.
2: N'importe quoi.
3: Ouais, j'ai des beaux seins. J'ai un bel fait, j'ai une belle peau.
1: Ouais, pas mal.
3: Je me sens dégoûté. C'est dommage que Alex il m'a dégoûté de moi. Voilà, ouais. Allez, moi. Je vais dire un peu, ouais. Il m'a dégoûté de moi. À force de pas faire l'amour avec moi. De pas être câlin avec moi. De pas.
4: Ah bah moi je te comprends complètement.
2: C'était quoi? C'était du sexe qui durait plusieurs une bonne session ou c'était juste un coït furtif?
1: Un coït,
2: c'est combien de minutes tu jouis, tu te demandes, Nico.
1: Ouais.
3: Ah bah non.
2: Non, un coït, c'est tu rentres, tu jouis, tu sors.
4: Nicolas.
2: Est-ce que ça... Ouais, voilà.
4: Regarde qui est Alexandre quand
2: ouais,
4: tu parles. Quoi,
2: mais oui, mais je... Ouais,
1: Alex, c'est un salaud. Alex, c'est un salaud.
2: Mais c'est pas, voilà, c'est pas le, voilà, c'est pas le parangon de la, comment dire. C'est pas le parangon du romantisme, quoi. Bon.
4: Bah ouais. Non. Tu vois, donc, bon, c'est déjà, ça fait donc 7 ans qu'ils sont ensemble.
1: Zora, elle veut parler.
2: Oui. Ben oui, ça, oui, ça va, toi.
3: comment ça s'appelle c'est pas Samsung, c'est un autre mot. Palmarès, voilà. C'est palmarès. Il en a eu beaucoup ou pas?
2: Ah ouais?
4: Tu veux parler de son tableau de chasse, c'est ça?
3: Ah, palmarès, je sais pas comment ça s'appelle, palmarès, voilà.
4: Ouais, non, d'accord, ouais, ok.
2: Je sais pas s'il a beaucoup chassé, hein, mais bon.
3: Avant, on avait plein de copines.
5: 150 vagins.
3: Ouais, d'accord, mais
1: dans ton cul. Un cutard.
3: Moi, pas le mien, hein. Pas le mien en tout cas. Hein. Moi, il était pas là.
5: 150 vagins et 2 anus.
2: Ouais, ouais, bah oui. La nuit dans tes rêves?
0: Bon, pourquoi pas, s'il le dit, moi je crois.
2: Oui, bah oui, bah bien sûr.
3: Après,
5: et 20 personnes normales.
0: Bon, après, c'est un monsieur de 47 ans, bon, c'est... Bon, ça fait pas un score énorme non plus. Hein.
2: Bon, 47 c'est pas, ans, c'est pas Brad Pitt non plus. Hein.
4: 47 ans, d'accord, monsieur, je suis pas sûr.
0: Oh. Allez. Bon Zora, qu'est-ce que tu aimerais qu'il se passe cette année alors dans ta vie? Qu'est-ce que tu voudrais toi?
3: Tu dis? L'homme parfait, l'homme idéal.
0: On n'a pas entendu, pardon?
3: Un homme qui me correspond.
0: Est-ce que tu vas sur les sites de rencontres? Tu vas sur des sites de rencontres?
3: Maurice, ou je vais mettre avec une fille?
0: J'ai pas compris. je n'ai pas compris, Zora. Qu'est-ce que tu as dit?
3: Je vais être lesbienne, Maurice.
0: Non. Ah, mais je croyais que tu voulais un enfant.
1: Avec une fille.
2: Pourquoi pas?
0: Je croyais que tu voulais un enfant.
3: Un enfant, on peut faire des gosses, hein?
2: Ah, ça s'adopte, hein.
0: Et pourquoi tu veux être avec une fille maintenant, Zora? Pourquoi?
3: Parce que les hommes, tu vas te mettre. En fait, nous, les femmes, on est très. On s'attache beaucoup, nous, différents d'un homme. Un homme, lui, il peut voir plusieurs femmes, malgré qu'il aime sa copine, il aime sa femme, mais il va quand même oser la tromper.
2: Il y a des femmes qui font exactement la même chose.
0: Ben oui, il y a des femmes qui trompent leur. Non?
3: Oui, mais moi, je ne sais pas l'idée, personnellement. Moi, je parle de moi.
2: Ah non, mais on n'a pas dit toi.
1: Mais Zora, si tu dis que tu vas peut-être mourir dans 10 ans. À quoi ça va servir de faire un gamin?
0: Eh oui.
3: Ce sera la réussite de ma vie.
1: Inch'Allah.
2: Il y a la guerre en Russie et tout, c'est pas très malin tout ça.
0: Mais et tu vas abandonner donc cet enfant quand tu vas mourir alors? Tu vas le laisser seul?
3: Il va grandir l'enfant.
2: Sans toi, sans sa mère.
3: Il aura son père.
2: Oui.
0: C'est pas bizarre là, comme projet, Nico, ça, Zora?
2: Non, c'est pas ça que je voulais dire. N'importe quoi. Mais
1: William.
2: L'éducation de un père qui élève son fils, c'est pas la même chose que la mère qui élève son gosse, quoi.
3: En tout cas,
1: c'est sûr qu'Alex, il fera pas un bon papa. C'est sûr.
3: Je veux dire quelque chose d'autre.
0: Bon, ça, on sait rien.
3: Alex et moi, je répète encore une fois.
2: On n'en sait rien.
3: En relation amoureuse, nous sommes des amis.
0: Bon, c'est bien.
3: Je répète, des amis.
0: D'accord.
3: Terminé.
0: Ok. Alors, entendons un peu Alexandre, parce qu'on n'entend plus là. Vous êtes là, Alexandre? Tu l'as assommé?
2: Il a pris des baffes, lui. Putain.
0: Vous l'avez assommé?
3: Mais non, c'est moi qui l'ai assommé. Hein.
0: Alors Alexandre, il est où? On le voit pas.
1: Regarde le journal du turf pour demain là.
6: Ouais.
1: C'est quoi les numéros qu'il faut jouer?
0: Alors est-ce que ça y est, toi aussi t'es dans l'amitié profonde avec Zora ou t'es pas sur la même longueur d'onde?
6: Ouais, ben bon, ben moi, tu sais, Zora m'a aussi beaucoup déçu. Bon, elle m'a beaucoup insulté. Donc moi, c'est vrai que je ne suis pas quelqu'un de masochiste. Suis encore dans le sentiment amoureux.
0: Non, mais après, toi, t'es amoureux ou pas alors d'elle?
6: Bien sûr.
0: Et pourquoi cet amour, il n'y a pas tout ce qu'il y a normalement dedans dans le sac?
6: Moi, j'ai des blocages amoureux.
0: Pourquoi? C'est quoi? Mais pourquoi tu vas pas voir un spécialiste si tu as des blocages amoureux et que tu es amoureux d'elle?
6: Bon, moi, je suis pas trop spécialiste, Boris, tu sais. Je suis pas trop dans les documents.
0: Non, mais peut-être que si vous alliez voir un conseiller conjugal. C'est pas comme ça que ça s'appelle.
2: Moi, je pense que ça irait pas.
6: Je conseille de me conseiller de fourrer ma bite dans telle et telle dimension.
0: Je suis pas sûr que ces gens-là parlent de ça, hein, mais.
2: Il a parlé de bite. Il y a que toi qui parles de bite là.
6: Après, l'amour, c'est
1: quelque chose.
6: T'en discutais il y a 10 ans, Maurice, tu sais, voilà, des fois on a envie, des fois on n'a plus envie, ça va, ça vient.
0: Ouais, enfin, Zora, ça lui pose un problème important quand même.
6: Ça lui pose un problème, elle a qu'à se faire tirer une cartouche ailleurs et puis revenir après.
1: Pourquoi, Alex, tu fais pas une vasectomie?
6: Non, c'est pas de vasectomie, de fleurectomie et de jasmanophie. Non, c'est bon.
1: Ouais, c'est plus l'hygiène. C'est pour l'hygiène.
6: Voilà,
1: plutôt.
6: Voilà, moi, si j'ai envie de baiser, je baisse. Si j'ai pas envie
0: toi,
6: de baiser,
0: tu la vois comment la suite de votre relation, Alexandre?
3: Ça va?
6: Bah, elle va continuer, oui. Moi, je vois Zora. On traverse une période creuse. Mais bon, moi, c'est pas en me brusquant ou en m'insultant qu'on arrive à voir les choses. Mais bon, Zora n'a pas compris que.
3: Moi, j'ai pas patience.
6: Bon, par exemple, avant, on était à un arrêt de bus. Elle revient, elle me fait. Je sais pas, il y avait. C'est embrouillé sur un truc. Bon, moi, il y a des choses que je supporte pas. Et puis, elle me dit comme ça, dégage. Mais tu vois, style à haute voix, dans la nuit. Donc, en fait, quelqu'un qui ne connaît pas, qui sait pas qu'on est en couple, un inconnu peut penser que j'agresse Zora, en fait. On en avait déjà parlé. Et moi, c'est un truc que je ne supporte pas, en fait. Ça me glace le sang, en fait. Zora qui me dit « Tu mérites qu'on te casse la gueule », c'est des paroles fortes, c'est méchant. C'est disproportionné. Donc voilà, c'est des choses qui me... Ce soir, j'ai dit à Zora « je pars », en fait. Donc voilà, Zora qui me dit « Je te plais plus ». Bon, alors Zora aussi qui des fois drague un autre gars. En fait, Mickaël de Maurice Radio Libre a bien résumé la situation.
0: Mickaël de Maurice Radio Libre, on n'a pas de Mickaël dans l'équipe, non hein.
6: Non, Maurice de... Non, Mickaël... Qui intervient dans ton émission.
0: Ah oui, d'accord, oui.
2: Mickaël.
0: C'est pas pareil.
2: Mickaël.
6: Et c'est lui qui a un petit peu la solution. Il m'a dit, je comprends un peu Alexandre, parce que bon, entre Zora qui, des fois, voit un ami, bon, cet ami, elle dit qu'il se passe rien, un autre ami, Zora qui me dit que, et moi, je pense que, entre guillemets, c'est terminé ou que c'est pas terminé, je me pose beaucoup de questions. Ça intervient.
3: Et toi, tu vois pas de
6: fille? Moi, je ne vois aucune
3: autre femme. Tu vois pas des escortes?
6: Ah, moi, je ne vois aucune escorte. Avec quel pognon?
3: Gratuit, il y en a des gratuits.
6: Zora pense qu'il y a des escortes gratuites.
3: Alors, il y a des gratuits, les filles.
6: Tous les jours, elle pense que je vais voir des prostituées alors que je suis avec elle.
3: Il y en a une à côté de chez toi? Maurice, il y en a une à côté de chez lui?
0: Ah bon?
2: Ça m'est pas beaucoup.
6: Alors, Cora, tu es plus au courant que moi.
3: Oui, je connais tout.
4: Mais donc, vous êtes ensemble tous les jours?
0: Oui. Oui, pas loin.
6: On se voit 3-4 fois par semaine, voilà. Mais c'est vrai que bon, Zora après, elle fait beaucoup de. Voilà, il y a des pressions de jalousie.
3: Non, c'est
6: y a
3: pas jalousie, c'est de respect.
6: Donc voilà, bon, moi si on me respecte pas,
3: c'est après. Respect, bon, mais toi en plus, tu me respectes.
6: C'est saoulant quoi.
3: Tu m'as baisé quand? Quand je m'as baisé? Quoi? Voilà. L'amour une fois vaginal.
6: Et puis attends, Maurice.
3: Tu me respectes en me baisant donc.
6: Attends, Maurice.
3: Quand tu me respectes, non ?
6: Et puis bon, quand la seule fois, entre guillemets, où j'ai pu lui faire l'amour, elle me fait « Ouais, tu me baises comme une pute. »
3: Non,
6: l'air de dire, tu sais, quand je la baise, quand à la rigueur, tu vois, je prends sur moi ou qu'il se passe quelque chose, elle m'humilie. Donc moi, si on m'humilie, ah ben c'est sûr qu'après, on n'a plus envie.
3: Oh, et quand tu vas avoir des putes.
6: Tu vois, c'est une réponse quand tu m'entends des putes. C'est agressif, tu vois, la nana, elle est agressive. Et moi, personnellement, c'est comme a dit Maurice un jour, je lui ai dit, tu sais, Maurice, t'as dit, si tu veux faire l'amour avec moi, ben, en fait, il faut tout faire pour te faire désirer. Si tu fais tout ce qui me déplaît, parce que l'objectif, c'est de refaire l'amour avec moi. Donc, c'est sûr qu'après, si elle m'insulte et que je connais très peu d'hommes, quand on est agressif avec eux qui baissent, sauf les masochistes. Moi, je ne suis pas masochiste. Hein. C'est pas comme ça qu'on fait avec moi. Je n'aime pas les escortes.
3: T'as envie de mentir, t'avais une fille sur l'année ? Attends, tu veux me dire.
6: Alors, elle m'accuse aussi de voir d'autres femmes.
3: Ça, par contre, Maurice, ça, je veux le dire aussi. Maurice,
1: toi, tu vois pas, tu regardes pas. Alex, j'ai une question pour Alex. Ça fait combien de temps que tu n'as pas fait l'amour, Alex ? C'est la question que tu m'as posée la dernière fois.
6: Oh, ça fait au moins 2 ans et demi.
0: La dernière fois, il y avait eu une sodomie, je crois.
3: C'est mort.
0: Ah, ça compte pas la sodomie.
1: Ils vont bien finir les deux là.
4: Moi, je crois que j'ai assisté à toutes les émissions et je crois bien que depuis la rentrée, tu nous as parlé d'une sodomie minimum.
0: Ouais, au moins une, ouais. Il y en a eu au moins une voire 3 ou 4.
4: Donc ça c'est depuis la rentrée seulement quoi.
0: Ouais.
4: T'es bien un menteur pas tenté hein, quand même hein.
1: Ah, c'est un turfiste.
0: Non, c'est que la sodomie c'est vraiment un truc de spécialiste. La sodomie ça ne compte pas.
6: Ah non.
1: Ah. C'est comme Ardisson quoi. C'est Ardisson.
4: C'est pas faire l'amour. C'est pas faire l'amour. Est-ce que c'est trompé, il va te dire.
0: Ça compte pas la sodomie.
3: Oui, c'est du respect des amis. Deux ans et demi. T'as imaginé?
0: Oui, enfin, bon, pour nous, la sodomie ça compte. Ça compte dedans quand même.
3: Il a un avis d'autre.
0: Et toi, quand il te dit qu'il n'a pas vu d'autres filles, toi, tu ne le crois pas, Zora.
3: Alors ?
0: Jamais.
3: Bah non. Mais Maurice,
0: mais pourquoi ? Parce qu'il est super beau. Il y a beaucoup de filles qui craquent sur lui quand c'est pas tes copines, elles l'adorent.
3: Bah non, mais Maurice. C'est pas question, non.
6: Zora, je lui ai dit comme à Maurice, mais tu crois que les nanas veulent de moi ?
3: D'accord, mais toi tu veux, non ?
6: Ah, tu crois que je suis un tombeur ?
3: Je m'en fous d'elle, toi !
6: Ah non, ça c'est pas de rapport. Non, toi tu dis que je baise, mais pour baiser,
3: mais pas, c'est pas nana, soit, je veux pas que... Toi, t'as envie d'elle, mais elle veut pas toi. Ah, j'ai compris, mais toi...
0: Donc Zora, s'il a du désir, mais que la fille ne veut pas, il fait pas de sexe, alors ?
3: Oui, mais...
0: Parce que là, on est tous pareils, hein. On a du désir, mais elles veulent pas.
3: Maurice, un homme, il me désire que moi, pas d'autres. D'accord ? Si déjà, il désire les autres, ok, alors à la limite, il me désire moi, d'abord.
6: Non. Tu ne me crois pas.
3: Il me désire, non, il me désire même pas une fois, tu me dis pas.
6: Tu ne me crois pas.
3: Je suis à poil devant lui, il s'en fout.
6: Maintenant, je te dis que j'ai pas fait l'amour depuis 2 ans, mais tu ne me crois pas.
3: Tu t'es dit, Maurice, devant lui. Tu es une sirène, gaulée comme une sirène, Maurice. C'est bien foutu, franchement, on va se mentir. On va pas se mentir.
1: Attends, Maurice, prends sa mobilette, il arrive.
0: Elle m'a déjà montré ses seins, Zora. C'est vrai qu'ils sont très jolis. Hein.
1: Elle nous les a montrés il y a 5 minutes. Hein.
0: Non, elle a montré ses seins vraiment. Elle a pas montré ses seins à travers son vêtement.
3: Oui,
2: moi non plus, mais moi je l'ai entendu.
3: Ah, mais le corps, il fait pas tout. Hein. Ouais.
0: Oui, manifestement, ça a pas l'air d'être un moteur suffisamment puissant pour déclencher du désir. Chez Alexandre.
1: Voilà, oui. Alexandre est un petit peu gay, non ? Tu penses pas ?
0: Non, il nous a expliqué que c'est parce qu'elle l'avait injurié et tout ça, que ça, c'est ça qui l'empêchait d'avoir envie, ce qu'on peut comprendre. Bon, en tout cas, finalement, vous êtes quand même bien tous les deux. Vous passez une partie de la journée ensemble, une partie de la semaine. Non ? Un petit peu. Oui, voilà, il va rentrer, mais il est quand même venu. Il est resté.
3: J'ai envie de faire l'amour.
1: T'es essuyé la vaisselle quand même.
3: Moi, je veux faire l'amour.
0: Mais toi.
3: Je veux faire l'amour. Je veux qu'on me fasse du bien, putain.
2: Ouais, bon. Ben, je mets mes chaussures, j'ai compris.
0: Allez, va mettre le plein de coco dans la 106. T'as compris, Wavre Strasbourg.
1: Mais Abdel, reste chez toi, Abdel. Hein.
2: C'est pas une bonne idée, c'est pas une bonne idée.
0: Ouais. C'est vrai qu'Abdel n'a rien dit. Bon, très bien.
1: Parce qu'Abdel, il va aller plus vite que toi, Nico, hein, je crois.
0: Aye.
2: Il roule plus vite, ouais.
0: On va écouter. Très bien, on va aller écouter William à Perpignan, puis ensuite on va écouter Abdel à Nanterre qui s'est endormi. Allez-y, William. Ouais.
7: Merci, Maurice. Putain, mais avec eux.
0: Ah, d'accord, je croyais que tu dormais, Abdel.
4: Non, jamais. Je respecte les gens.
0: Bravo.
7: Tu m'écoutes pas.
0: Allez-y, William. Allez.
7: Avec eux, je sais pas où me positionner. C'est vrai que je sais pas.
0: Et ils t'ont rien demandé, hein, de toute façon. Donc, c'est pas la peine de te positionner.
7: Ils sont quand même ici, Maurice. Tu vois ce que je veux dire ou pas?
0: Ouais, mais oui.
7: Je sais pas quoi penser, en fait, parce que. Zora dit ça et c'est compliqué leur couple, en fait. C'est très compliqué. C'est très compliqué et je pense que finalement, dans la finalité, je pense qu'ils s'aiment tous les deux et Zora, ne me dis pas le contraire, vous aimez tous les deux et que, en fait, vous êtes deux cons, en fait. C'est ça, en fait, le truc. Tu vois ?
3: On n'a pas de con, on est deux intérêts.
7: Mais ouais, mais c'est ça en fait. Et après, quand tu me dis.
3: Lui, il aurait été con, putain, on aurait fait l'amour à gogo. Il aurait été con.
7: Alors explique-moi un truc, Zora. Pourquoi vous voyez en fait ?
3: On s'apprécie, je sais pas. C'est pas bon, voilà.
7: Vous voyez, c'est précis en fait.
3: Bah, des fois je m'énerve contre lui, je dis viens pas chez moi, dégage, tu viens pas à la maison. Ciao, bye bye. Des fois je prends mes clés, va chez toi, viens pas chez moi. C'est mieux qu'on se voit pas. Alors à chaque fois je lui dis attends, vaut mieux qu'on se voit pas une semaine, quelques jours. Et quand je dis ça, direct, il dit non, mais tu dis n'importe quoi, mais non, on va se voir, arrête, je t'aime trop, je t'aime. Mais à chaque fois il sort ce je t'aime. Mais...
2: C'est facile ça.
7: Et donc, toi, t'écoutes les sirènes d'Alexandre, en fait.
2: Mais c'est, putain, c'est... William a fait de l'esprit. Mon Dieu.
7: Attends, 2 minutes. Dis-moi, Zora.
6: C'est un peu comme Emmanuel Macron quand il dit « Mais j'ai fait des choses pour le pays, la France. »
7: Mais ça n'a rien... Mais arrête, compare pas avec ça. Oh là là.
0: Bon, William, t'en es où toi, personnellement, parce que bon, ta psychanalyse.
7: Moi, j'en suis. Mais
0: alors.
7: J'en suis au point mort, tu vois. Et quand j'entendais. Non, mais attends. Quand j'entendais Zora ou je sais plus Alexandre dire, tu sais, ben depuis que je fais plus l'amour. J'ai plein de mal au dos. Je suis allé voir le docteur. Et la vérité, c'est pas des conneries. Il m'a dit, ça fait combien de temps que vous faites plus l'amour? Bon, j'ai fait, si je vous le dis, vous avez pété un plomb. Ça fait 2 ans.
0: Et là, il t'a dit, baissez votre pantalon, non? Il est dans la lumière. tu lui as dit, mais enfin, docteur. Et là, il t'a dit, quel docteur?
2: Il m'a pas dit, avec un néon de lumière noire.
7: Il m'a pas dit, faut baiser parce que c'est un docteur, mais il m'a dit, voilà, il faut y aller, quoi, tu vois. Et j'y ai.
3: C'est à cause du dos? C'est pour ça que t'as mal au dos parce que tu baisses pas?
7: Mais c'est pas de quoi par rapport à Alexandre?
3: Non, c'est un médicament, des baisers? Ah oui, c'est un médicament.
7: J'ai pas de médicament.
2: Ça tient en forme, ça tient en forme.
3: Et que c'est ça que ça tient en forme et ça tient le couple.
7: Zora, je m'en fous. J'ai pas besoin de médicament.
4: Ça tient en forme de couple.
1: La cassave pour le médicament.
3: C'est pour ça que moi, Alexandre.
7: Non, mais. Ouais. Attends, je. On va rétablir le contexte. Moi, j'ai pas besoin de médicaments parce que moi, je trouve pas quelqu'un. Moi, je suis très compliqué. Moi, je suis pas comme Alexandre qui prend n'importe qui, n'importe quoi.
4: Oh, l'autre, hein.
7: L'autre. Non, mais. Zora.
4: Oh, l'autre, hein. N'importe qui, toi-même.
7: Mais non, non. J'ai pas
1: dit. Darty, là. Eh, hey, Darty.
7: Je me suis mal exprimé. Mais c'est ce que je veux dire, c'est que. Oh putain, ça y est, mais je vais en prendre plein la gueule pour pas un rond.
4: Mais non, vas-y, mais vas-y accouche, allez, vas-y, déballe. Allez, vas-y.
1: Vas-y toi-même.
7: Mais peut-être Alexandre, il a de la chance parce que il te connaît depuis longtemps et je sais pas ce qui se passe entre vous. Et tant mieux. Même s'il n'y a pas du cul et tout. Qu'est-ce qu'on a à foutre?
3: Mais ouais, ok. Et tu crois que moi j'ai pas besoin de faire amour, moi? Tu crois qu'il m'a pour acquis? C'est tout. C'est moi. Je suis quelqu'un de très.
4: Toi, en fait, il t'aurait plutôt considéré comme Arki plutôt que comme acquis.
7: Et puis donc.
2: Joli. Pas mal. Très bien.
7: Après, Zora, c'est quelqu'un qui a besoin d'avoir des rapports sexuels. Tu vois?
3: Non.
4: Non, parce que je vais te dire un truc. Si William il dégorge pas le poireau, il a mal au dos. Hein. Faut le savoir. Ouais, quoi,
3: je suis pas une narcomane. Hein. Mais ça fait un moment que je n'ai pas fait.
2: Et pourquoi?
7: Et est-ce que tu as besoin de faire avec quelqu'un d'autre? C'est ça mon truc.
2: Pourquoi t'as pas cherché quelqu'un d'autre? Pourquoi t'as pas cherché quelqu'un d'autre?
3: Parce que je pouvais être amoureuse.
2: Et il y a personne. T'as trouvé personne pour qui t'as eu un crush, un truc?
3: Il y a plein de
1: mecs. Moi, je suis quelqu'un qui peut être.
2: Non, un vrai crush.
3: Plein des mecs, hein, mais. Pour niquer, pour faire l'amour.
2: En fait, non, mais non, bah, après, il y a baiser pour baiser et puis il y a être amoureuse. Si t'as besoin de sexe, peut-être faire du sexe sans être amoureuse, c'est une solution. Maintenant, est-ce que. Au niveau personnel, au niveau moral, est-ce que tu l'accepterais? Ça, c'est un autre truc.
3: Voilà, non, je n'arrive pas, parce que sinon, j'aurais fait. Hein. Voilà.
2: Bah, ok, ouais. Toi, c'est une love story, quoi.
4: De toute façon, Zora, ça peut changer. Tu vois, tu peux, ouais. S'il y a un mec qui te plaît vraiment comme ça sur instant T, en une heure, tu vois, c'est fait. Après, ça ne veut pas dire que tu tombes amoureuse, ça, tu vois. Ouais, tu vois, ça va te tomber sur le coin de la gueule comme ça, comme tout le monde, en fait.
1: Ah, l'amour.
3: L'amour, c'est compliqué.
7: Donc, je pense que Zora, elle dit.
4: Mais attends, excuse-moi, William, mais juste, je dis un truc à Zora et après, je te rends la parole. Mais vas-y, en fait, l'amour, c'est pas si compliqué que ça, Zora. Hein. Tu sais, c'est un truc qui a beaucoup de chimie et un petit peu et un petit peu de psychanalyse. C'est tout.
2: C'est ça.
1: Mais voilà, Alex et Zora, ils sont amoureux quand même, mais il n'y a plus de sexe. Mais ils ont quand même un lien.
7: Est-ce qu'il y a de la psychanalyse?
1: Qu'est-ce qu'il dit, lui?
3: Après, moi, j'ai envie de dire, quand tu es en relation avec une femme, quand vous êtes en couple, et comme ça fait, et vous vous aimez, vous faites des efforts, je sais pas si tu l'aimes, la personne. Si tu l'aimes.
4: Oui, mais tu te rends bien compte que Alexandre, c'est un handicapé émotionnel. Regarde-le. C'est un handicapé. Il est même payé pour ça.
7: Mais il est où, Alexandre?
5: Après,
3: il est là.
5: Il faut savoir que ton anus, c'est étanche. C'est très étanche. Et que quand tu mets un sexe dans un anus, il n'y a pas de pression. C'est-à-dire qu'il y a un phénomène d'aspiration des excréments qui s'effectue.
4: C'est le docteur Trou de Balle. C'est le docteur Trou de Balle vous parle.
7: Alexandre.
5: Et moi, c'est une pratique quelque part qui m'a un petit peu pas dégoûté.
4: Ouais, c'est ça, ouais. Tu peux nous repasser ta copine, s'il te plaît?
1: Va te taper des mecs. Vas-y, va en bas à Strasbourg. Va te prendre 100 balles. Tu vas gagner de l'argent. Plus qu'au turf.
5: Tu sais, c'est très très compliqué.
4: Tu vas me dire qu'une sodomie, c'est très compliqué, toi?
5: Bien sûr, parce que c'est très étanche.
4: Bien sûr, dit-il du haut de son handicap.
5: Mais bien sûr,
4: ouais. Mais évidemment.
5: Moi, j'ai été un débutant. C'est Zora qui m'a initié dans cette.
4: Tu seras un éternel débutant dans plein de choses, Alexandre. Il faut t'y faire.
5: Tu sais. Après.
7: Alexandre, la sodomie. Et quand t'as la chiasse, tu fais comment?
5: C'est pas le. Bah, ça, je sais pas.
1: Zora a besoin d'amour. D'amour. Psychologique. morale et physique.
4: Pierre, il ne peut pas. C'est un type qui est mentalement atteint. Il peut pas gérer ses sentiments. Regarde sa tête. Regarde la façon dont il gère sa vie. Il ne peut pas gérer les choses aussi complexes que des sentiments. C'est aussi simple que ça.
5: J'ai une très très grande gestion des sentiments. La preuve, Zora est très amoureuse de moi.
3: Non, pas moto, je t'appelle.
5: J'ai une érection, mais c'est par rapport justement à l'évolution des sentiments.
1: T'as une érection.
4: Regardez bien, vous le voyez handicapé.
1: T'as une érection parce que tu penses à Maurice.
0: Non, mais il pourrait être handicapé, c'est pas, enfin, je vois pas où est le problème. Il ne semble pas l'être, Alexandre.
4: C'est vrai, mais il semble pas l'être. Je sais pas ce qu'il te faut, Maurice.
0: Je sais pas.
2: Non, mais il en joue beaucoup aussi.
0: Je vois pas de quoi vous parlez.
2: Il y a une petite partie de personnage aussi.
0: Je sais pas. Moi, j'ai pas votre analyse.
4: Je ne ferai pas de diagnostic. Je ne suis pas médecin, donc je ferai pas de diagnostic.
0: Moi non plus.
4: Enfin,
0: allez, écoutons. N'est pas un handicap d'accord. Physique. Écoutons. Écoutons. Oui. Écoutons William à Perpignan, je vous prie.
7: Allez, je vais changer de sujet vite fait.
0: Ouais.
7: Si toi, Maurice, tu peux me répondre. En fait, tout à l'heure, j'ai regardé BFM TV. Et tu sais, en fait, tu sais l'aide des 100 euros.
0: Oui.
7: En fait, c'est pour 3 mois. T'es d'accord avec moi?
0: Si j'ai bien compris, oui, je suis pas concerné, moi, mais oui. Oui.
7: Et en fait, il y a une économiste sur BFM TV qui disait que, en fait, le calcul, en fait, sur des rouleurs normaux, ne serait pas gagnant, en fait. On gagnerait pas tant que ça si on baissait la TVA. Et c'est ce que Et alors quoi? Ben juste ça, en fait,
0: D'accord, mais toi, t'es pas concerné non plus, si? T'es concerné?
1: Tu te déplaces pas, toi.
0: T'es concerné?
7: Je me déplace quand même, tu vois.
0: Non mais d'accord, mais tu n'es, c'est une. Pardonne-moi, Pierre, tu es très rigolo. Ok, merci. Laisse parler. Ça concerne des gens qui font plus de, je sais pas combien, 30 km par jour ou 30 ou 60 km par jour.
7: D'accord. Et alors qu'est-ce que t'en fais des
0: Mais tu n'as pas. C'est pour les gens qui ont besoin de mettre de l'essence dans leur véhicule pour aller travailler. Toi, tu n'es pas concerné, tu travailles pas, William. Si.
7: Mais qu'est-ce que t'en fais en fait de ces gens-là? Tu les laisses tomber.
0: Qu'est-ce que tu fais de quels gens? De ceux qui n'ont pas besoin de leur.
7: Qui ont besoin quand même de prendre la voiture pour amener peut-être les gosses à l'école, parce qu'il y a quand même des gosses, des trucs comme ça.
0: Je sais pas, faut regarder s'il y a quelque chose qui a été prévu pour ces gens-là, mais enfin, si j'ai bien compris, parce que c'est pas de l'argent qui tombe du ciel, hein, on tape dans le découvert, hein, pour donner cet argent. Donc plus on va donner d'argent et plus il faudra se débrouiller pour le rembourser. Donc
7: juste le dernier truc avant que je passe la main. Tu vois, aujourd'hui il y a eu le pape. Hein. Alors ouais. Peut-être que ça a été dit sur ton émission et peut-être que j'étais pas là.
0: Ouais.
7: Mais le pape nous a coûté 27 millions d'euros.
0: Non, il ne nous a pas coûté 27 millions. Sa venue coûte 27 millions parce que il y a des toilettes qui sont développées tout le long du parcours, il y a des boîtes de sécurité privées, etc. Mais l'État français ne fournit que la partie sécurité sur la voie publique.
7: Qui c'est qui paye, en fait? Qui c'est qui paye?
4: L'Église.
7: Le Vatican?
0: Tout le reste, non, c'est l'Église, les diocèses français.
7: D'accord. C'est ça, bon.
4: Voilà. Ah, voilà, tu sais.
0: Voilà. T'as vu ça, William, c'est bien que tu sois venu ici. T'as compris. voilà. Tu voulais autre chose, William, dire autre chose, peut-être?
7: Non, mais c'est pas ça.
4: Ça va vite avec toi, c'est
0: qu'est-ce
4: bien.
0: Que, qu'est-ce que tu as fait aujourd'hui, William?
7: J'ai fait les courses avec maman. Et voilà.
0: Qu'est-ce que vous avez acheté avec maman? Vous avez acheté quoi?
7: De la viande, des conneries.
4: Des bonbons.
0: Vous avez acheté de la viande. Qu'est-ce que vous avez acheté de la viande chez le boucher ou à Intermarché?
7: Non, on va à Leclerc.
0: au centre Leclerc. Et qu'est-ce que vous avez acheté comme viande avec maman? Tu te souviens pas?
7: Ma mère mange des steaks hachés.
0: Ouais.
7: Moi, je mange des steaks hachés 5%. C'est un peu plus cher. Hein.
0: 5% de quoi?
7: De graisse.
0: D'alcool?
4: C'est un steak au houblon.
0: Mais il n'y a que 5% dedans. N'oubliez pas de le sortir avant de le manger. Bon, alors vous avez acheté des steaks avec maman. Qu'est-ce que vous avez acheté d'autre? Il y avait quoi dans le panier à courses là? Non, raconte-nous.
7: Une bouteille de vodka.
0: Ah ouais, ça c'est maman, c'est les courses de maman. Elle a pris une bouteille de vodka? Ou c'était ton cadeau?
7: Ouais, mais...
0: C'était quoi cette bouteille de vodka? C'était ton cadeau?
7: Ouais, c'est moi qui me la paye.
0: Ah ouais? Mais dans les courses de maman?
7: Non.
0: Bah si.
7: Sinon, la dernière fois, je l'ai fait, mais là, elle m'a dit, tu te démerdes.
0: Ouais. Est-ce qu'ils ont de la bonne vodka au centre Leclerc?
7: Oh, rien du tout.
0: Ouais, tu prends de la vodka, quoi. Bon. Alors, vous avez acheté des steaks et de la vodka, et puis quoi d'autre?
4: La vodka générique, Maurice.
7: Mais après,
0: il y a marqué Total Énergie dessus.
7: Non, elle a acheté plein de trucs et tout.
0: Qu'est-ce qu'elle a acheté, par exemple?
7: Moi, je sais plus, elle a acheté des trucs au... Elle a acheté des boules de picolato.
0: Des quoi? Qu'est-ce que c'est des boules de picolato? Qu'est-ce que c'est?
7: Des trucs catalans.
0: Qu'est-ce que c'est, des boules de picolato? Qu'est-ce que c'est, ça, les boules de picolato?
7: C'est des trucs de... Je sais plus ce que c'est.
0: Je sais plus ce que c'est. De... Là, il commence à fondre un peu.
4: C'est un vodka générique.
0: Alors...
7: Parce que je sais pas.
0: C'est quoi les boules de picolato?
7: C'est une masse de porc, j'en sais rien. Ce que...
4: Ah, des masse de bouse de vache.
0: Des boules de viande à la sauce. Ah, ça, c'est des trucs déjà préparés?
7: Ouais, au traiteur.
0: Ouais. Ok. Et donc, c'est toi qui l'as emmené, maman, en voiture?
7: Comme d'habitude.
1: T'as soufflé dans le ballon avant de prendre la voiture?
0: Ah bah non, autrement j'aurais pas pu. Ah, parfois quand tu sais pas, t'es mieux. Bon, et donc avec tout ça là, ce week-end, qu'est-ce qui est prévu?
7: Oh, je sais pas.
1: Pas de la vodka.
0: Tu ne sais pas ce qui est prévu ce week-end?
4: Non. Il va écouter Maurice Radio Libre.
7: Mais non, parce que...
0: Ça y est, il commence à fondre, Nico.
4: Ça y est, ouais. On arrive en bas de la pente, c'est de la soupe.
0: À la fin, tu comprends plus ce qu'il dit. Il commence à...
7: Ma soeur, elle m'a interdit d'aller au restaurant.
0: Qui t'a interdit?
7: La petite.
0: Qui?
7: Et donc...
0: Attends. Qui t'a interdit d'aller au restaurant?
7: Ça, ma...
0: Ma femme? T'as une femme?
7: Elle, ma sœur.
0: Ta sœur? Et pourquoi ta sœur t'a interdit d'aller au restaurant, William?
7: Je l'ai appelée, j'avais bu deux bières, elle m'a dit non, tu viens pas.
0: Ah d'accord, elle t'accepte pas au restaurant parce qu'elle sait ce que ça fait quand t'as coulé sur la table, comme un parce petit bonhomme au chocolat.
7: Ça fait une peine au resto à tuer.
0: D'accord.
7: Et ça... après, j'ai dit, on va te faire un cul. Enfin, désolé. Hein.
0: Ah, tu dis ça à ta sœur? C'est chouette, ça. C'est des belles relations épaisses.
4: Je veux dire qu'il couche avec ses cousines de 13 ans, donc il est plus
0: à sa place.
1: Ah, c'est Germaine.
0: Bon, et donc finalement, ça t'embête pas de ne pas aller au restaurant avec sa copine?
7: Mais c'est pas ma copine.
0: Non, la copine de ta sœur, c'est pas ça? Elle a pas une... C'est pas ça?
7: Je m'en balais rien de...
0: tu n'as pas envie d'y aller.
7: J'ai envie, si tu veux, mais j'ai pas. Tu sais quoi, en fait, moi je fais comme je veux, en fait. Hein. Personne ne me commande.
0: Ah bon?
7: Tu vois?
0: Ouais, c'est pour ça que t'es tout seul, d'ailleurs.
7: Et c'est pas ces gens-là qui vont commencer à me commander, tu vois?
0: Et ça te permet d'être heureux, ça, ou pas?
7: Ça me permet d'avoir une autorité.
0: Sur toi, donc.
1: William, non, mais vraiment, William, oh, quand même.
7: Oui,
1: tu te martyrises un petit peu, là, non, quand même, un petit peu.
7: Non, t'inquiète pas, tout va bien dans ma vie.
1: Ça, une question comme Alex, il pourrait te poser, ça fait combien de temps que t'as paniqué?
7: Trois mois.
0: Ouais, bon, on va prendre le premier chiffre.
1: Non, je te parle pas de branlette, hein.
0: On va prendre le premier chiffre.
7: Mais
0: il allait dire six mois, on va prendre six mois, c'est pas... Bon, non, d'accord.
1: Mais, sans payer.
4: La dernière fois,
1: avoir fait l'amour mémoire, sans payer.
4: Et Pierre,
7: j'ai une
4: mémoire, il nous a dit 2 ans. Hein.
0: Eh oui.
7: 2 ans, ça c'était des trucs officiels.
0: Eh oui, c'est ça. Oui, parce que normalement, il fait signer un papier à la fin. Tu sais,
4: un reçu. C'est un reçu. Ouais.
0: Parce qu'on lui donne un bon. Et c'est avec ce bon.
4: On lui poinçonne sa carte.
1: Exonération sur les impôts.
0: Mais attention, ça, il l'a eu dans Nesquik. Et il renvoie chez Nestlé les factures.
4: L'étiquette caisse, ouais, c'est ça. L'agent qui rachète chez Nestlé.
7: C'est pas pareil que si tu baisais à la carte.
0: Eh oui. Oui, ça, Nicolas, il connaît bien à la carte ou au menu, c'est pas pareil. Quoi.
1: C'est quoi baiser à la carte? Je connais pas, moi.
0: Eh ben, comme au restaurant.
7: T'as 14 ans, c'est.
1: Oui. Ben, je connais pas, moi, je suis désolé, je suis loin.
0: Bon, d'accord, William. Bah, donc, ça va être. William,
4: explique-lui ce que c'est que baiser à la carte. Explique-lui quand même.
7: Oui. Ouais, j'ai pas le temps pour les gars en Belgique. J'ai pas le temps.
4: Mais il est pas en Belgique, il est à la Réunion du genou.
7: Encore pire.
4: Oh, d'accord.
0: Bon, ok. Donc, William, finalement, tu vas passer ton week-end tout seul, si j'ai bien compris.
7: Oui, des fois, c'est pas plus mal, tu vois.
4: Ouais, attends, il y a la bouteille de vodka quand même, Maurice.
0: Ah oui, mais elle sera partie depuis longtemps, je pense.
4: Ah, peut-être.
0: Elle va partir cette nuit, je crois. Tu l'entends pas? Gling, gling, gling, gling, gling. Elle est finie.
7: Elle
4: est finie, ouais.
0: Il a bu la moitié dans le magasin, l'autre moitié en arrivant. Ah bon.
7: Non. Ça va, il en reste encore un peu.
0: Et donc, tu vas finir cette bouteille de vodka tout seul chez toi, quoi. En regardant BFM TV. C'est ça?
7: Non.
1: Le pape.
7: Non, Netflix.
0: Oui. Bon. Ok. Allez, encore un petit tour. On va écouter Abdel à Nanterre.
8: Ouais, et on se casse. Moi, j'écoute. Hein, j'aime bien écouter aussi. Et puis, j'aime bien, je pourrais même tout te répéter. J'aime bien aimer écouter Zora.
0: J'étais surpris de ne pas t'entendre parler à Zora, moi. J'étais surpris.
8: Ah non, parce que je l'ai laissé parler. Et puis, elle parlait avec son copain. Puis, les autres posaient des questions. Bah, je t'avoue que je suis pas tellement à l'aise encore avec ces questions du début. Je les comprends pas, ces questions de blanc, de noir, de race blanche. Pour moi, je savais pas que ça existait encore, ce genre de propos. Je regrette qu'à l'école, on n'apprend pas à nos enfants, grâce à un dermatologue, leur dire la vérité, que la pigmentation blanche n'existe pas, ni noire. Nous sommes couleur chair, plus proche du derrière du babouin, mais moi je suis couleur chair. Et que leur expliquer ça aurait fait moins de division déjà. Pas leur mentir et puis éviter tous ces fachos, ces racistes qui vivent dans un fantasme total et qui font qu'aujourd'hui nous sommes dans cette situation dans notre pays et les mêmes qui se revendiquent blanc immaculé parce que c'est ce que ça veut dire hein, blanc égale immaculée conception pure eux-mêmes ne reconnaissent pas ce fameux blanc, entre guillemets, aux autres, et se l'attribuent. Quand tu prends Monsieur Tebboune ou tu prends Benzema, tu le mets devant Macron, Tebboune n'est plus clair. Et ça, ils le reconnaissent pas, donc ils s'attribuent ce genre de choses. Et moi, je comprends pas ces termes qui font la division dans notre pays. Et je dis qu'il faut se débarrasser de ce genre de discours qui est un fantasme total, qui n'existe pas. Tu n'es pas noir. Le noir, c'est le charbon, c'est le pneu. Le blanc, c'est la neige. Je n'ai jamais vu un être humain noir. Je n'ai jamais vu un être humain blanc. Et si tu vas voir un dermatologue, il rigole quand tu dis ce genre de choses. Donc, ce fantasme qui est ancré dans notre société fait une division qu'à tel point que quand tu prends deux individus, on va garder ces termes, un noir et un blanc. Quand on va vouloir désigner le noir, on va le désigner par la peau. Et quand on va vouloir désigner le blanc, on va pas dire le blanc, on va dire Patrick ou l'homme qui a pull rouge. Ça va venir, cette désignation, de celui-là qui se sent blanc, immaculé et supérieur. Voilà pourquoi il va désigner les deux hommes qui discutent ensemble, un par sa couleur de peau et l'autre par son nom ou la couleur de son pull. Donc voilà, il faut apprendre ça à nos enfants pour pas avoir une contamination justement qu'on a eue dans ta radio, car moi j'estime que c'est une contamination et j'estime que le gardien de cette radio qui est magnifique, qui est un partage d'échanges, de liberté, n'a pas, je dis pas qu'il a pas eu son rôle, mais d'entendre ce genre de choses encore à notre époque et de contaminer une belle radio avec ces propos-là, je n'y arrive pas. Et j'aurais voulu discuter avec lui, mais il a pas voulu discuter avec moi au début. Il a juste voulu me faire taire. T'as pas entendu? Il m'a dit, on a déjà entendu ce que tu as dit. Il m'a pas posé une question. Moi, j'aime répondre aux questions. Il a pas fait ça. Il a dit, on a déjà entendu ce que tu as dit, ferme-la, quoi. Donc, c'est pour ça que j'ai réagi comme ça. Et je me sens mal à l'aise avec ces propos de fantasme, ça vient du nazisme, tout simplement. Et cet homme, moi, je te le dis ouvertement, tu es un raciste. Bah, toi, Maurice, la personne qui est venue au début, qui nous a parlé de couleur de peau et de race, tu es un raciste fini, quoi, en fait, pour avoir ces propos-là. Parce que la race, elle existe que chez les animaux. Parce que un chien, à l'heure actuelle, de ce qu'on m'a appris à l'école, ne peut pas faire un veau à une vache. Par contre, moi, je peux faire un enfant à qui je veux dans une femme dans le monde entier. Et là, on parle bien d'une seule race humaine. D'accord? Alors, si t'arrives pas à comprendre ça, je sais pas, c'est compliqué pour moi. Voilà, Maurice.
0: Très bien. On va écouter Renaud à Fontainebleau.
4: Oui, Maurice, pardon. Ouais, Maurice, à propos des jolies bagnoles, tu disais, moi, ma voiture préférée en ce moment, c'est ceci, c'est là, la CX. Alors, toi, t'es dans les années 70. Moi, je voulais te parler là-dessus, parce que j'ai quand même une petite expérience professionnelle là-dedans, et puis quelques prix aussi. Et je voulais te parler, des avions voisins. Tu connais la marque, la firme automobile Avion Voisin?
0: Ah non, ça me dit rien du tout. Non.
4: Alors, justement, je pensais que tu connaîtrais, mais peut-être pas celle dont je voulais te parler, qui s'appelle la Voisin Aérodyne C25, qui est une voiture des années 20, hein, de 1935, pardon.
0: Voiture voisin C25, ah oui, je la vois. C25, ah oui, avec les hublots sur le toit, là, c'est ça?
4: Voilà, et avec cette figure de radiateur extrêmement ouvragée, art déco, tu vois, et c'était mieux que les Rolls, hein, françaises, puisqu'elles étaient fabriquées en qualité aéronautique, puisqu'ils fabriquaient aussi des avions, monsieur Gabriel Voisin. Et sinon, alors ça, tu vois, ça, c'est un de mes canons de beauté de 1935. Et sinon, là, actuellement, il y a un truc qui est très marrant, il y a des Saoudiens qui ont sorti une marque, une firme. Je vais te donner le nom à tout le monde d'ailleurs, pour qu'ils puissent voir ce que c'est. Moi, ça me plaît beaucoup. C'est tout nouveau, ça s'appelle CIR, C2ER.
0: Ah ouais, je l'ai vu. Ouais.
4: Exobot, voilà, ça s'appelle les deux modèles de Exobot. Ces voitures sont d'une ligne époustouflante, je trouve. Et en plus, elles reprennent un peu les lignes en coin des années 70, un peu comme la CX, la Lotus, les pointues, quoi, les voitures pointues. Et les deux modèles, je trouve, mais vraiment esthétiquement, vraiment, vraiment très, très réussi, quoi. Et je trouve que c'est bien que les Saoudiens payent des designers et des designers qu'ils ont envoyés de l'Arabie Saoudite, qu'ils ont envoyés dans les grandes écoles, parce que ça, c'est le boulot qui me permet de dire ça. Et je sais que ce sont des Saoudiens qui l'ont dessiné, cette bagnole. C'est pas des mecs qui sont sortis du Royal College of Art ou de, tu vois, de Pasadena, de l'université de design de Pasadena. Non, ce sont des mecs qui ont, enfin, si, ils ont fait aussi ces diplômes-là, mais ce sont des mecs qui ont été formés depuis 40 ans, parce que les Saoudiens développent une culture de la bagnole qui est assez particulière et qui est assez créative. D'ailleurs, je sais pas si vous avez vu, mais aux Émirats, là, ils sont en train de construire une piste de F1 complètement délirante, avec un virage à la verticale.
0: Ah ouais? Ah bon?
4: Ouais, un truc de fou, quoi. Vraiment pour du grand spectacle, parce qu'ils peuvent investir là-dedans, ils se payent des jouets, quoi. Ils se payent le dernier circuit 24, quoi, en fait, en gros. Hein. Mais là, voilà, je voulais juste te parler de ça, je vais pas rester longtemps sur le truc, mais regarde, t'as vu la cire, là? Elle est
0: ouais,
4: jolie,
0: j'ai vu. Voiture. Hein. Ouais.
4: Ça change des crapauds qu'on voit habituellement partout, que ça soit chez Ferrari, Porsche, Aston Martin, tu vois. D'ailleurs, je voulais te dire, Aston Martin est en déliquescence totale parce ouais. qu'ils ont, voilà. Et ben, tu sais pourquoi? On est tous d'accord. Enfin, ils ont voulu faire du marché américain et ils ont fait des Lexus, en fait. Ils ont abattardi la ligne, et on va dire la fibre Aston Martin, et ils ont fait des bagnoles qui se ressemblent toutes, c'est-à-dire que toute la gamme Aston Martin se ressemble. Tu prends la plus petite ou la plus grosse, c'est quasiment la même. Alors, je ne parle pas de la Vanquish, là, celle qui va au Mans, hein, tu vois.
0: Ouais.
4: Voilà, mais sinon, tu vas chez Aston Martin, avenue de la Grande Armée, tu vois, c'est les mêmes, quoi, en fait, en gros. Et ça se ressemble peu ou prou à une Lexus haut de gamme, coupée. Donc voilà, c'est pas étonnant qu'ils se cassent la gueule. Voilà. Mais je voulais te dire, voilà, si tu connaissais pas les avions voisins.
0: Non, je connaissais pas cette bagnole. Voilà, elle est marrante, ouais.
4: Elle est marrante, elle est jolie. Rigolo, regarde ouais. les autres, surtout la laboratoire. Regarde le modèle laboratoire. Je pense que ça va te plaire. La voisin laboratoire. Ça va te plaire. Voilà, je passe la main.
0: On va écouter Pierre à Saint-Leu sur l'île de la Réunion.
9: Ok. Ouais, très génial cette émission, génial. C'est une très belle émission. Et donc, ce que le pape il disait sur l'intelligence artificielle, peut-être qu'on peut en revenir. Moi, je suis pas fan du tout de l'intelligence artificielle. Hein. Vraiment, j'ai jamais fait. J'ai jamais regardé, à part peut-être sur les ACDIC ou sur la FNAC ou les robots. Mais j'ai jamais rien demandé à l'intelligence artificielle. Moi, ça me fait peur. Enfin, peur.
0: Ben, quand tu vas sur Google, leur moteur aujourd'hui, il est assisté par l'intelligence artificielle. Donc,
9: il te demande si tu veux faire l'IA ou pas. Bah, peut-être que je la fais, mais en tout cas, je la fais pas par moi-même. Et non, moi, j'ai vraiment pas envie de ça. Limite, j'ai envie d'être un. Est-ce que je me posais la question? J'ai envie d'être un Amish, limite. Tu vois. Et je suis hors sol. Je me suis barré de la métropole de France il y a 20 ans parce que ça allait trop vite. Ça allait. Moi, je veux quelque chose de tranquille. Je veux vivre tranquille, tranquillement.
0: Oui, mais enfin, la Réunion, ça reste un département français dans lequel, bon, alors ça va moins vite qu'à Paris, mais ça va aussi vite qu'à Limoges, hein, bon.
9: On enfin, a des vois, ordinateurs, on a des écrans, on a l'information.
0: Bah, vous avez tout ce qu'il y a en métropole.
9: Oui,
0: vous avez, Donc il n'y a pas la vie en dehors du fait que là maintenant, comme tu es en hémisphère sud, tu as des températures qui sont moins chaudes que celles que tu as au mois de décembre, mais autrement l'organisation de la vie de la Réunion, elle est sensiblement la même que celle qu'il y a.
9: Je parle pour moi, pas pour les autres.
0: Bah d'accord, mais bon, moi, tu vis pas plus tranquillement moi, que William.
9: J'ai pas envie.
0: Tu vis pas plus tranquillement que enfants, William. Non, tu as une vie qui ressemble à celle de William.
9: Je sais pas, quand même. Ouais, peut-être.
7: Pas du tout.
9: Peut-être.
0: Bah, William, il a une vie paisible. T'as une vie paisible, William, non?
7: Mais paisible, ça veut dire quoi, paisible?
0: Bon, paisible, ça veut dire comme ta vie. Vas-y,
9: Oui, tranquille, on n'a pas besoin. Moi, je suis encore dans, calé dans les années 90-2000. Toute la musique des années 2010-2020, là, j'y connais plus rien. Je suis déconnecté de tout ça. J'ai même pas envie de connaître, en fait.
0: Non, mais que tu ne sois pas intéressé. D'accord, mais bon, quand tu vas, je sais pas où, à Intermarché, à Saint-Leu, la musique qu'il y a, c'est la musique des gens d'aujourd'hui.
9: Je n'y vais pas. J'y vais pas.
0: Bah, moi, je sais pas où, la supérette dans laquelle tu vas.
9: Les petites supérettes dans les hauts, mais.
0: Bon, bah, les petites supérettes, les mecs, ils écoutent, là, ils sont sur TikTok et ils écoutent la musique d'aujourd'hui.
9: Je sais pas. Je sais pas, moi j'y suis pas en tout cas. Je suis déconnecté de tout ça. J'ai pas envie de connaître en fait. Et mes enfants, j'ai pas envie qu'ils connaissent tout ça maintenant.
0: Mais qu'ils connaissent quoi? Je comprends pas. Qu'ils connaissent quoi? Tes enfants, ils sont à l'école de la République. Si j'ai bien compris, les devoirs, il y a une partie des trucs qui sont sur Internet. Si tu t'intéresses à tes enfants, bah, tu vas sur Internet pour regarder, je sais pas quoi, les devoirs, non. Les résumés de classe.
9: Non, moi, je prends un dictionnaire. Moi, je sors le dictionnaire avec mes enfants.
0: Mais okay. Non, mais leurs devoirs, ils sont écrits sur Internet, là. Il y a un.
9: Jamais.
0: Si, je sais pas comment ça s'appelle.
9: C'est un cahier. Non, c'est le professeur qui est. Mais les non, enfants mais non. Qui écrivent.
0: C'est que tu dois pas beaucoup t'occuper de tes enfants.
9: Si. Et quand il faut faire une définition, quand il faut aller chercher, c'est quoi un tapir? Tu vois, l'animal, par exemple, bah, ma fille, je lui dis, regarde dans le dictionnaire.
0: Oui, mais, on ne parle pas de la même chose. Je ne suis pas en train de te dire que tu ne regardes pas dans le dictionnaire comment s'écrit tapir. Je te dis simplement que l'accès à Internet et au numérique à l'école est encadré par la référence nationale pour l'éducation. Les enfants n'ont pas droit au téléphone portable, mais les devoirs sont sur. J'arrive plus à trouver le nom du site. Il y a un site.
9: Les professeurs ne nous demandent pas d'aller sur Internet pour aller faire des recherches. Au contraire.
0: Non, je ne te parle pas des recherches. Je te parle des devoirs.
9: Demandent aux parents d'aller chercher dans des vrais bouquins, dans des vrais livres, dans des vrais dictionnaires.
0: Non, je ne suis pas... Allô, réveille-toi. Je ne suis pas en train de te dire que tu ne peux pas chercher des trucs sur Internet. Je te dis, Pronote. Voilà, merci Jérémy P3. Pour les petits-enfants, il y a Pronote, qui est un rapport entre les parents et les enfants et l'école, donc tu peux pas y couper à ça.
9: Je connais pas ça. Non.
0: Oui, parce que c'est pas toi qui a la garde de tes enfants, sans doute.
9: J'ai la garde des enfants. Et puis même si on me propose, non, je dirais non.
0: Mais non, tu ne comprends pas ce que je te dis parce que je pense que tu ne suis pas le. Ah, c'est terminé, Pronote. Tu ne suis pas ce que je suis en train de te raconter.
9: Pronote. Mais non, moi, je leur apprends des vraies choses aux enfants. Je vais pas aller sur Internet leur montrer encore des. Tiens, mais c'est quoi ce monde?
8: Ah, tu peux rire, Maurice.
9: Non, moi, je suis parti là, mais je suis parti. Moi, je suis parti. Je suis loin.
0: Oui, d'accord, mais que toi.
9: Je suis pas sur la Lune. Je suis sur la Terre, moi.
0: Alors, oui, Pronote, allô, tu m'entends? Tu me reçois ou pas?
9: J'entends, allô, voilà. Oui, je t'entends.
0: Alors voilà, oui, Pronote est largement... tu m'entends? Pronote est largement utilisé dans l'établissement scolaire de l'Académie de la Réunion. Donc voilà, le portail académique, le fonctionnement et accès à la Réunion. Il est possible de synchroniser l'application mobile Pronote en générant un QR code. Alors, à quoi sert Pronote? Alors... À quoi sert?
9: Mais jamais je vais faire ça, mais c'est pas.
0: Mais parce que tu t'occupes pas de tes enfants, puisque
9: je m'occupe de mes enfants.
0: Le système scolaire met en route un truc qui s'appelle Pronote pour les enfants et que toi tu es déconnecté de ça, ça veut bien dire que tu ne suis pas ce qui se passe pour tes enfants.
9: Mais je les emmerde, j'emmerde le système alors.
0: Oui, mais ça veut dire que tu ne fais pas faire les devoirs de tes enfants, puisque tu ne sais pas...
9: Si, mais les enfants, ma fille, elle est top.
1: ils sont tous top top. Il n'y a pas besoin d'aller sur Internet et on prend un dictionnaire.
0: Alors, le cahier de texte dématérialisé, tu sais ce que ça veut dire, ouais, ça, en français ?
1: Ça, je connais pas, ça.
0: Voilà. Mais oui, mais oui, c'est bien ce que je te dis. C'est que je pense que tu ne dois pas, contrairement à ce que tu racontes, tu ne dois pas t'occuper de tes enfants. Le cahier de texte dématérialisé, en gros, ça

0: disait, si tu t'occupais, comme tu essaies de le faire croire, de tes enfants pendant la semaine, eh ben, tu saurais ce que leurs devoirs sont écrits là-dessus, et tu nous raconterais pas que toi, je sais pas quoi, t'y vas pas, et machin truc, et toutes tes sornettes.
1: Bien, je te sors le cartable de la petite fille, hop, il y a son carnet, encore comme nous on faisait, son agenda, avec écrit les verbes à conjuguer au présent, les verbes du premier groupe, du deuxième groupe. Non, non, il n'y a rien à faire sur Internet, c'est fou. Ah non, ah non.
0: Bah écoute, même... écoute, sans doute tes enfants doivent être dans une école particulière, puisque apparemment les enfants ont un cahier de texte dématérialisé à la Réunion. Et toi, apparemment, c'est pas le cas.
1: Non, on n'a toujours pas ça, nous.
0: Moi, je pense que tu ne t'occupes pas des devoirs de tes enfants. C'est surtout ça.
1: C'est pour ça que tu ne crois pas. Tiens, elle a un livre, Les Grottes de Lascaux. Elle a un livre. Voilà, par exemple.
0: Oui, d'accord. Tu as trouvé dans son sac Les Grottes de Lascaux. Il est possible que ton enfant soit venu pour passer le week-end chez toi. Mais voilà. Donc, on en a un enseignant. Il dit voilà, en plus de cahier texte papier. Donc, ça veut bien dire
1: Et puis même. S'il y avait quelque chose de dématérialisé, machin, je dirais non.
0: Même si tu dis non, c'est comme si tu voulais pas payer ta redevance par Internet, parce que c'était pas possible.
1: On est obligé.
0: Aujourd'hui, si jamais t'essaies de te garer dans Paris, t'es obligé d'utiliser ton téléphone portable, sinon tu ne peux pas payer ton ticket de stationnement. C'est comme ça. Même si toi t'es le je sais pas quoi, le mec qui veut se braquer contre l'Internet, si jamais tu le fais pas, tu reçois une contredanse à la maison, et il faudra de toute façon que tu ailles sur le site de je sais pas quoi, France Amende, France PV, là, pour aller payer.
1: Ils vont m'enlever mes enfants, ils pourraient m'enlever mes enfants parce que mes enfants vont
0: non,
1: faire...
0: c'est pas ça, c'est qu'ils vont pas t'enlever tes enfants, mais on voit bien que tu ne t'occupes pas de la scolarité de tes enfants puisque tu n'es pas courant.
1: Tu vois,
0: oui, parce que tu n'en as rien à foutre parce que toi tu fumes des pétards chez toi dans la journée, que tes enfants ne sont pas, tu n'as pas la garde de tes enfants pendant la semaine, heureusement pour eux, puisque ça leur permet d'avoir un suivi scolaire sans doute avec leur maman.
1: Écoute le pape, tu écouteras le pape demain ce qu'il va dire.
0: Ouais, je vais écouter le pape. Ouais.
1: Tu écouteras le pape. Les machines n'ont pas le pouvoir sur les humains.
0: Oui.
1: C'est les humains qui ont le pouvoir sur les machines.
0: Bon, là, le mec, pour ceux qui savent pas, le mec qui est en train de nous parler, il a un ordinateur, pour me parler. Il est branché sur Internet. Je suis en train de parler. Allô? Allô?
1: Je veux pas te dire. Attends.
0: On va fermer ton micro, voilà.
1: Okay, ça marche.
0: Voilà, on va fermer ton micro parce que tu vas être obligé de me laisser dire ce que je suis en train de dire, puisque même si tu as fumé beaucoup de pétards, moi j'en ai pas fumé. Donc je te dis, là, le mec qui est en train de nous parler de je sais pas quoi, les machines, truc, il est sur Internet, donc depuis la réunion, avec son ordinateur, il a des LED, donc, qui sont les lumières, du moment, et il est en train de parler en utilisant Internet, en t'expliquant que lui, il veut pas s'en occuper. Bon, voilà, tu peux rouvrir ton micro si tu arrives à comprendre un peu ce que je dis. Hein? Faut le réouvrir maintenant. Clique, appuie sur ouvrir. Le micro.
2: Heureusement que tu me fais rire, Maurice. Mais Maurice, t'as jamais fumé même quand t'étais jeune, tu sais même pas ce que t'as jamais.
0: Ah si, j'ai essayé moi de fumer, mais c'est pas mon truc. Hein. C'est pas du tout mon truc.
2: Ouais. C'est le pétard, le shit.
0: Oui, je sais pas, oui, le pétard.
2: Quand t'étais jeune.
0: Pas à 30 ans, non.
2: T'étais en chaudron, t'avais une chaudron.
0: Je sais pas ce que c'est une chaudron.
2: Une Peugeot, là, les bécanes. Tu sais pas ce que c'est. Arrête. Maurice, tu sais pas ce que c'est une chaudron. Non, pas toi.
0: Non, j'ai pas une chaudron.
2: Le chaudron, Maurice, le chaudron, le Peugeot, les mobilettes.
0: Oui, j'ai eu une mobilette, j'ai eu un 103.
2: C'était une chaudron.
0: Ah bon? Non,
2: enfin. Tu sais, les mecs, ils faisaient du chromé, mettaient du chromé partout. T'as pas compris ça?
0: Ah non, moi, j'étais plutôt dans la catégorie de ceux qui bricolaient les moteurs, hein. Plus que les.

0: Ça y est, Pierre, t'as trouvé le bouton pour remettre ton micro ou pas? Ah, c'est compliqué hein, quand on fume de la drogue de retrouver le bouton. Allez, cherche sur l'ordinateur le micro. Faut que tu remettes le micro. Tu vas trouver ou pas? T'y arrives? Ah voilà, tu vois.
1: À distance. Ouais, mais vous l'avez fait à distance parce que moi j'ai rien fait. Hein.
0: Mais oui, nous on a fermé ton micro, je te l'ai dit.
1: Exactement, voilà. Oui, vous l'avez fait à distance.
0: Oui, tout à fait. Je sais pas comment lui dire.
1: Et c'est pas moi. Et oui, voilà. Et voilà où on en est. Voilà. Et oui. Non, bah, moi mes enfants. Oui, bien sûr qu'on a Internet, on a YouTube. Même le gamin, YouTube. Ah là là là là, qu'est-ce que tu veux que je te dise? Mais quand on va chercher des histoires, des définitions, on va chercher sur l'histoire, des choses qui aura avec l'école. Moi, je cherche dans le dictionnaire.
0: Ton dernier dictionnaire, tu l'as acheté, c'est un dictionnaire de quand?
1: 2016, je crois.
0: Ah oui. Bon.
1: Ah, il y a déjà 10 ans déjà, 2016.
0: Eh oui.
1: Il y a des choses qui ont changé depuis. Après, j'ai des vieux bouquins. Et j'essaye de lui trouver des vieux bouquins. Dernière fois, elle a fait une exposition. Je lui ai acheté un microscope l'année dernière. Elle a fait une petite exposition avec son petit microscope. Elle était super contente. C'est bien passé. Et il y a 3-4 jours, un autre gamin a fait une exposition. Une exposition, tu vois, comme c'était longtemps, sur les... Elle m'a demandé, est-ce que tu as un appareil photo en noir et blanc? Qu'est-ce que c'est? Bah oui, c'était avec les pellicules, tu vois. Et bah, je lui ai sorti un vieil appareil photo que j'ai depuis des dizaines d'années, avec les gros zooms et tout.
0: Bah, je pense quand tu étais petit, éventuellement, il y avait peut-être des appareils photo argentiques, mais ils étaient en couleur.
1: Oui.
0: Ah, t'as 42 ans, toi, t'as pas 69.
1: C'est ce que je lui ai expliqué à ma gamine, parce qu'elle me demandait, est-ce que quand j'étais né, est-ce qu'il y avait encore du noir et blanc? Ben non, je lui disais, il y avait déjà la couleur. Et est-ce que le grand-papa et le grand-maman, il y avait déjà la couleur? Ben oui, il y avait déjà la couleur, parce que les appareils argentiques, c'était dans les années 30-40, on va dire 40-50.
0: Bon, très bien.
1: En couleur, je veux dire, pas en noir et blanc.
0: Qu'est-ce que tu vas faire ce week-end, Pierre?
1: Rien, Walou, zéro.
0: Qu'est-ce que ça veut dire, rien?
1: Ben, la madame vient récupérer les enfants demain matin, demain midi, et après je fais rien, walou, que dalle.
0: Qu'est-ce que ça veut dire, rien?
1: La maison, que dalle, rien.
0: Rien,
2: c'est
0: quoi?
2: C'est bizarre, Maurice, parce que normalement t'aurais dû dire qu'est-ce que ça veut dire, walou. Donc t'as compris l'arabe, mais pas le français, tu l'as dit, qu'est-ce que ça veut dire, rien.
0: Oui,
1: walou.
0: Oui.
1: Bâtard.
2: Donc Maurice comprend l'arabe, mais il comprend pas
0: l'arabe. Ah ouais, je comprends. Ah ouais, je comprends super bien l'arabe.
1: Non, je fais rien. Qu'est-ce que je fasse? J'ai mis tout à l'heure, je voulais mettre 20 euros de gasoil.
0: Ouais.
1: Et j'ai demandé au gars. Ça va augmenter le mois prochain, là. Il m'a dit oui, bah allez, je mets 30 euros. Non, je sors pas. Même à mon kiné, le kiné, je l'ai vu hier. Hier, j'ai fait le kiné.
0: Pourquoi tu vas voir un kiné, toi? T'as quoi?
1: Que j'ai depuis 3 ans. Ah, il me demande à chaque fois, toutes les semaines.
0: Ah, ça fait 3 ans que tu vas chez le kiné?
1: Ouais.
0: Oh putain, mec, c'est que des Californiens, quoi. Pourquoi tu vas chez le kiné depuis 3 ans?
1: Parce que je suis un dépressif. Donc, il me...
0: Le kiné, il s'occupe de ça?
1: Ondes, il me dégage les ondes, il me fait du bien au...
0: Le kiné? On appelle.
1: Ouais, le kiné, ouais.
0: Les gens dépressifs, non,
1: il met pas des doigts dans le cul, hein, je te promets.
0: Mais
1: pose juste sa main sur mon thorax, hop, un petit peu, des petites pressions. Après, il passe autour de moi.
0: Attends, juste pour que je comprenne, parce que bon, je suis pas très au fait. Donc, il y a quelqu'un qui t'a prescrit des séances de kinésithérapie parce que tu es dépressif.
1: Ouais, un petit peu, ouais.
0: Comment ça, un petit peu?
1: Ouais, tu peux le considérer comme ça, oui.
0: Sinon. Comment on peut le considérer?
1: Mais à chaque fois, je sors de chez kiné.
0: Ouais.
1: Pendant 2-3 jours, je suis sur une petite planète, on va dire, sans qu'il me touche, hein, quasiment, hein. Vraiment, sans qu'il me touche. C'est une session qui dure 20 minutes, 30 minutes. Mmh. Il me tourne autour. Donc, je t'ai dit la tête.
0: Et ça, c'est pour soigner ta dépression?
1: Je sais pas si c'est la dépression, c'est pour décontracter le, oui, le corps.
0: Si tu vas chez le kiné, mais qui t'a prescrit le kiné? C'est qui?
1: Ouais, après vous allez faire une enquête encore sur moi là encore.
3: Ouais, c'est le docteur.
0: Oui, pour comprendre, mais qui a t'a prescrit des séances de kiné?
1: Qui?
0: Ouais.
1: Mais c'est le médecin, c'est les médecins, le psy et la médecin, ils sont d'accord avec.
0: Ah, parce que tu vois un psy et un médecin.
1: Pardon. Et j'ai l'ordonnance et c'est un kiné très, il est blindé de monde, il y a toujours des gens. Hein.
3: Il est blindé de pognon, oui.
0: Oui, puisque le docteur les envoie chez le docteur les envoie chez lui.
4: C'est de la médecine parallèle, non?
1: Et il faut pas le dire. Après, il faut pas le dire.
4: Voilà. C'est de la médecine parallèle. C'est un truc qui n'est pas assez remonté.
1: Normalement, il a des petits vieux, il a tout le monde. Mais avec quelques-uns, comme moi, il fait des trucs un peu plus...
4: avec un vieux.
1: Dans les énergies, on va dire.
4: Bah après, il faut y croire. Si tu y crois... Moi, je pense que c'est induit, tout ça. Je pense que si tu y crois, réellement, il y a moyen... Tu sais, c'est comme l'hypnose, en fait. Il y a des gens qui sont sensibles et d'autres qui n'y sont pas. Moi, je ne le suis pas du tout à l'hypnose. Mais pour les médecines parallèles, tout ce qui est magnétisme, même l'acupuncture, tous ces trucs, je pense que plus tu y crois, si ça fonctionne sur toi, plus fort l'effet sera.
0: Ouais.
4: C'est ce que je veux dire.
0: Et la dernière, la dernière question, c'est qui paye, en fait?
4: Voilà.
1: Moi, c'est moi qui paye.
0: Ah ouais, ça coûte combien alors les séances du kiné là?
1: C'est là où tu crois. C'est 10 euros de l'heure.
0: Combien?
4: C'est remboursé.
1: C'est 10 euros de l'heure.
4: C'est remboursé ou pas?
0: Le kiné, c'est 10 euros de l'heure.
1: Oui, c'est pas un ostéo. C'est un kiné.
0: C'est 10 euros de l'heure et toi, il te prend une demi-heure, tu donnes 5 euros?
4: Oui, une fois qu'il est remboursé, ça lui a coûté 5 balles, quoi, en fait.
0: Ah oui!
1: Dès que je m'allonge, même en rentrant dans la pièce.
0: Ouais, il te demande 2 euros.
1: Mon corps bouge.
0: Il demande 2 euros. Et dès que je m'allonge, en fait, il y a un monnayeur sur le fauteuil du. Des kiné, il dit, tournez-vous, gling, gling, gling, gling. Il prend les pièces de 10 centimes aussi.
5: Quelle émission extraordinaire.
0: Ah, c'est fabuleux. Tu le savais, toi, qu'il y avait des kinés, qu'il y avait des monnayeurs?
5: Mais non.
0: Ouais, alors, honnêtement, quand on réfléchit, si on regarde le prix du billet d'avion, c'est peut-être intéressant d'aller chez le kiné, là-bas, à 5 euros de la demi-heure. Ça peut valoir le coup, tu vois.
1: Non, mais moi,
0: tu vas Orly, tu...
1: Je suis très sensible. Vraiment, ouais. quand je m'allonge direct, même sans qu'il me touche pas, hein. Et je mets mes
3: bras.
0: Parce que c'est un kiné qui te...
5: Il met ses mains en avant comme ça. Ouais, il commence à onduler, tu vois. Il ondule, le mec.
0: Et il ondule et il te dit, c'est 5 euros. quand il met ses mains en avant, tu crois en fait qu'il va faire quelque chose. Il te touche pas, en fait, c'est son porte-monnaie qu'il a à la main.
5: Non, ouais, c'est ça. Hop, et t'as le porte-monnaie qui vole à travers la pièce, tu vois. En ondulant comme ça. Et là, toi, tu te sens délesté d'un poids. Tu te sens délesté d'un poids, Maurice, mais c'est prodigieux.
0: Ouais, c'est quand même incroyable.
1: C'est fou.
0: Bon, d'accord, donc demain, tu vas aller voir le kiné à 5 euros. Là.
1: Ça me fait du
5: bien. Il ramène l'être aimé aussi, non?
0: Ouais, là, c'est 30 euros par contre.
5: Il ramène l'être aimé par imposition du gland.
0: C'est ça. Alors, c'est 30 euros, mais c'est donc comme c'est garanti, c'est 15 et 15. Voilà, donc il prend 15 euros.
4: C'est l'être aimé qui paye.
0: Ouais, bon, mais c'est bien ça, le kiné à 5 euros. Moi, je connaissais pas. C'est C'est, ça donne non, presque vraiment, envie. Hein.
1: Moi, ça me fait du bien. Ça me fait du bien.
0: Ah ouais, bah oui,
1: et je ressens pendant quelques jours. Non, mais c'est des vibrations du coccyx jusqu'à.
0: Oui.
1: Jusqu'au crâne.
6: Ah, je suis pas sûr d'y aller finalement. Non, mais, ouais, la vibration du coccyx, non, je vais pas y aller moi.
5: Ça prend là et ça remonte.
6: Ouais, dis-lui que j'annule mon rendez-vous.
5: J'avais tremblement dedans la tubulure pendant une semaine.
0: Après. Ah,
1: ouais, mais c'est ça. Non, mais arrêtez de vous moquer, mais c'est ça, quoi. Moi, j'en ai besoin. C'est
0: bon. Quand il t'a fait l'exercice sur le coccyx, après, t'as la diarrhée pendant une semaine, hein, parce que comme il a pas le temps de se laver les mains entre chaque mec.
1: Rien. C'est de l'énergie. Oh
0: mon Dieu. Bon, très bien, Pierre. J'espère que ça va bien se passer avec l'énergie du monsieur, là.
1: Ouais, ça va bien, ça se passe bien.
0: Ouais. Allez, Nicolas, à Wavre en Belgique, William, parce qu'il y a la petite Zora, je pense qu'elle a disparu.
5: Et
0: on se casse. Allez-y, Nicolas.
7: Oui, je crois que comment puis-je attendre. Désolé, je me suis un peu emballé tout à l'heure, je me suis un peu énervé. C'était pas dirigé sur vous, je pense que.
0: Bon, personne n'a remarqué que tu t'étais énervé,
7: non,
0: Nicolas. Je te le dis. Bien, comme ça te permet d'être à l'aise. Ouais.
5: T'étais passé en si bémol, c'est ça? Qu'est-ce qui s'est passé?
7: Disons, voilà. En fait, je sors de plusieurs jours un peu compliqués à mon boulot de questionnement. J'ai mal pris deux remarques d'une personne que je sens pas trop dans mon boulot. Je l'ai un peu pris trop à cœur. Dans la nuit, ça m'a permis de me remettre un petit peu en question. Le lendemain, je suis parti au boulot en mode, je me tais, je fais mon taf du mieux possible et ça va passer, quoi, comme une lettre à la poste. Et ça fait deux jours que je croise pas la responsable en question et que le service, on se fait démonter et ça se passe super bien. Les places sortent, les boissons sortent, personne attend, tout le monde. Ouais. Toute personne attend, tout le monde paye. Il y a pas de trou de caisse, on prend des pourboires. Ça va, quoi. Et en plus, il fait beau. Cerise sur le gâteau, il fait magnifique chez nous. Donc, vraiment, voilà, toi, ça fait. Pardon?
3: T'as mieux pour toi s'il n'y a pas de trou dans la caisse.
7: Oui, non, voilà, mais c'est pour dire, ouais, mais c'est vrai que. En fait, c'est la dernière remarque de Maurice tout à l'heure. Alors, quels sont les derniers griefs? Je me suis dit, putain, comme si je passais mes journées à faire des conneries, quoi. Enfin. Et donc, c'est juste pour dire, voilà, ça s'est bien passé. Et je pense que si je continue sur cette lancée-là, et que si je fais ce qu'on me demande et que je rechigne pas en disant oui, mais de toute façon, moi je sais mieux que machin et tout. si je me compte, parce que oui, mais non, mais la gonzesse, ça fait 4 ans qu'elle est dans le métier. Moi, ça fait 25 ans. Bon, soit. Et donc, mais voilà, c'est la responsable, enfin celle qui fait les horaires et qui travaille 3 fois par semaine. Le reste du temps, elle est à la terrasse à boire des pina coladas avec le patron.
0: C'est du mépris, ça, un peu. Hein.
7: C'est très méprisant. Méprisant et très assumé, donc voilà.
0: Ouais.
7: Et très assumé.
0: Ouais, sauf que c'est elle qui est ta responsable. C'est juste ça.
7: Oui, mais c'est pour ça que je mets de l'eau dans mon vin. J'ai réfléchi. Et maintenant, je ne la mentionne pas. On se dit bonjour, on se fait la bise, on se dit au revoir, on se salue poliment, courtoisement. Mais c'est.
0: Bon, elle continue à te surveiller sur la caméra, elle. Donc, elle est bien.
7: Ouais, mais bon, c'est pas comme si je passais mon temps à faire des fucks à la caméra, c'est pour la provoquer. Justement, je vais jouer son jeu pour préserver la place que j'ai, parce que si je joue mon jeu, je vais finir dehors. Voilà. Donc, je vais un peu jouer le leur et voir si ça passe. Mais c'est vraiment la seule personne sur les 15 qu'on est à travailler là-bas, du cuisinier au grand patron. Enfin, du plongeur, pardon, au grand patron. Je m'entends bien avec tout le monde, quoi. Et tout le monde est content quand je bosse avec. Nico, tu travailles quand? Demain, allez, cool. Et je sens pas d'hypocrisie. Elle, quand elle me dit bonjour, quand elle dit bonjour aux autres, et que moi, je suis assis à une table et qu'elle voit pas que je la regarde, elle fait des sourires à tout le monde. Et dès que la personne tourne la tête, dans la seconde, elle change de visage et c'est... Elle tire un peu la tronche, quoi. C'est une grosse faux cul. Qu'est-ce que tu veux que je te dise? Il y a des gens qui sont comme ça. J'ai compris qu'on ne pouvait pas être aimé par tout le monde. Il y a toujours des gens avec qui il y a moins d'affinité. Il y a énormément de gens.
5: Nico, tu sais qu'elle t'écoute, là.
7: Oui. Merde, putain. Elle a mis mon WhatsApp sur écoute. Mais enfin, voilà, quoi. Maintenant, moi, je fais mon taf, simplement. prends mon pognon et je le plie. Je plie pour que fin octobre, quand ma période d'essai se termine, ça se renouvelle. Et puis sinon, je trouverai bien une solution. Je m'en suis toujours sorti, donc ce sera pas. Mais bon, encore une fois, j'ai parlé avec mon collègue, donc je disais tout à l'heure ce matin, avec qui j'ai travaillé le service du midi, avec qui je m'entends très bien, et quand on travaille tous les deux, la synergie entre nous deux, c'est qu'il m'a déjà dit, au tout début que j'ai commencé, il m'a dit, putain, quand je travaille avec toi, j'ai l'impression d'avoir travaillé avec toi depuis 20 ans. On ne doit pas se parler.
0: C'est beaucoup, tu sais, non, tout ce que tu dis là, non?
7: C'est beaucoup, non? C'est exactement ce qu'il m'a dit.
0: Tu devrais t'en méfier quand même.
7: Non, mais, oh, c'est moi le paranoïaque en plus après, quoi.
6: Non, tu vois, c'est très chaud comme ambiance.
7: La façon dont il l'a dit, le moment où il l'a dit, le contexte dont il l'a dit, c'était pas pour me caresser le dos, quoi. Enfin, bon. Enfin, soit. Et du coup, il m'a posé la question ce matin, si on te le demande, tu restes? Et je lui ai dit direct, oui, si on me le demande, je reste, forcément, évidemment. Et je pense que le service d'aujourd'hui, le responsable était pas là, mais mon collègue m'a demandé de gérer avec lui un rang d'une trentaine de tables. Ce que j'ai fait, la terrasse était pleine, personne n'a attendu encore une fois, etc., blablabla. Et je pense que tout ça aujourd'hui,
0: il y a que ce calcul que j'ai du mal à comprendre, parce que si t'es dans un endroit
5: tables la rangée, ouais, 30, moi j'ai besoin de savoir combien il y a de couverts d'abord déjà.
0: Non, parce que s'il y a 30 personnes à servir par une seule
5: 30 tables, il a dit
0: table
7: 30 tables,
0: mais comment on fait pour ne pas attendre? C'est bizarre, comment? Non, comment c'est possible de pas attendre? Quand si t'as un seul mec qui sert 30 tables.
7: On n'était pas deux. J'ai dit, on a déjà fait un service à deux, avec un peu moins, 80, j'avais exagéré. Aujourd'hui, on était deux personnes qui prennent les commandes et qui servent et qui amènent. Et alors, il y a deux, ce qu'on appelle, vous avez le même terme en France, je pense, ça s'appelle des runners. C'est ceux qui sont juste là pour envoyer
0: des runners.
7: Un runner, quoi, le gars qui court, en fait.
0: Des runners, en France.
7: Ouais, les runners, les pupilles.
0: C'est quoi, ces gens, ils font quoi, ces gens-là?
7: Eux, les ils ne prennent pas de commandes, ils n'encaissent pas. Ils amènent les plateaux de boissons et les plats, et ils débarrassent quand ils peuvent. Le reste du travail, c'est nous qui le faisons.
0: Alors, qu'est-ce que vous faites? C'est quoi le reste du travail, si c'est les autres qui apportent les plats? Et qui les récupère.
7: C'est les deux chefs de rang qui le font.
0: C'est quoi? Non mais vous faites quoi alors? Je comprends pas ce que vous faites.
7: Mais on accueille les gens, on les installe, on fait la communication, on prend la commande, on les encaisse, on leur dit au revoir.
0: Ah mais tu ne sers pas les gens alors? Tu les sers pas?
7: Si, évidemment. Quand il y a rien à faire, on n'est pas là à regarder les runners courir, quoi.
5: Vous avez combien de tables en tout?
7: Sur la terrasse, il y a...
5: Non, en tout, dans le restaurant.
7: En tout? Alors, ben, attends, laisse-moi compter, parce qu'il y en a beaucoup. 8 x 7, 64 dehors. 8 x
8: 12.
5: 64 tables de 2? Tables de 2, on parle.
7: 64 tables de 2 dehors. Ouais, voilà. Ouais. Donc, ça fait 128 personnes. Ouais. Ça fait 128 places. Et à l'intérieur, il y a plus ou moins l'équivalent.
5: Ouais, d'accord. Donc, ça fait 220 places, 240 places, quoi.
7: Ouais.
5: Voilà. Ok, 250 places maximum. Et vous êtes combien?
7: Et par service, normalement, pour l'instant, évidemment, il fait encore bon, on travaille très très peu avec l'intérieur.
5: Voilà, vous êtes combien? Mais là, l'équipe, là, en ce moment, vous êtes combien?
7: Par service, on est 4 en salle et une personne au bar.
5: Waouh! Ah ouais, attends.
7: Ah ouais, mais on court, hein. Ça va, non? Ça fait
5: 80 personnes.
3: T'oublies rien, Nicolas.
0: Et on n'attend pas dans ces cas-là. Comment c'est possible?
7: Mais parce que l'endroit...
5: Bah, ça fait 60 personnes par serveur, je dis 80, n'importe quoi. 60 personnes par serveur.
7: Non, je vous ai dit que pour l'instant, avec le fait qu'on n'utilise que la terrasse et la moitié de l'intérieur, à 4 et un barman, on s'en sort.
5: D'accord.
7: Quand l'intérieur est plein et que l'extérieur est plein, on a un ou deux extras qui viennent un peu se rajouter pour manger les autres.
5: Ouais,
7: mais aujourd'hui, on était 4, plus un barman.
5: Avec la moitié de l'intérieur.
7: Non, on avait quoi? Une dizaine de tables à l'intérieur et l'extérieur complet.
0: Ouais. D'accord. Bon, d'accord.
5: Non, ça turbine, visiblement, ça turbine, ça va vite.
7: Ouais, t'as quand tu rentres chez toi le soir, t'as les pieds qui fument.
5: Non, mais je te félicite, pas, quoi. Ça me fait plaisir, Nico, que tu tiens bien dedans, là. C'est cool.
7: Je me sens bien qu'à mon boulot, quand je travaille et quand
5: t'occupes pas trop de la meuf, là. Laisse-la. Les gens comme ça qui pensent avoir, tu sais, des opinions, des préjugés, tout ça, tu les laisses où ils sont. C'est pas intéressant. Quoi.
7: Exactement. Et c'est ce que je vais m'employer à faire, parce que si je fais pas ça et que je laisse libre cours à juste mon caractère, un peu de mec suffisant parfois. Dans mon travail, il n'y a pas tout le monde qui fait des ordres, quoi. Je n'ai pas toujours travaillé comme ça. Et là, j'ai l'impression de devoir prendre à 42 ans un peu une place d'étudiant ou de mec qui débute dans le métier, quoi. Comme je disais l'autre jour, la gonzesse, elle me parlait comme si j'avais 8 ans. Enfin, j'ai pas 8 ans. Je sais qu'il y a une grosse partie de l'effort qui ne doit pas être fourni par eux, qui doit être fourni forcément par moi.
0: Ah, c'est bien que tu aies compris ça. Bravo.
7: Et depuis deux jours, je m'emploie à faire ça.
0: Très bien.
7: À me calmer, mes nerfs, etc. Et puis, félicitations. Ça ne va pas rentrer dans l'ordre. Je ne peux pas perdre ces places, c'est pas possible.
0: Bon, c'est bien. Possible. On espère que tu vas tout faire pour la conserver. On écoute Merci. William à Perpignan et on se casse. Allez-y, William.
8: Mais qu'est-ce que tu dis?
0: Je sais pas.
8: Je réponds par rapport à lui, en fait. Moi.
0: Lui.
8: Honnêtement. Hein,
0: lui.
7: Moi.
8: Oui, par rapport à Nicolas.
0: Ah, d'accord.
7: Ouais, Nicolas, alors tu peux
8: dire. Honnêtement, je m'investirais pas comme ça pour salaire.
7: Trouve-toi un travail déjà.
8: Désolé de parler comme ça, un salaire de merde. Non, mais bon, ouais. Et pour un truc, tu fais que courir.
0: Il gagne combien?
5: Va bosser avant.
0: Mais il gagne combien, William? Combien il gagne?
7: William, là, t'as pas attaqué le problème.
0: Attends, pardonne-moi, Nicolas. Combien il gagne alors?
8: SMIC.
0: Il gagne le SMIC?
8: Et bien sûr.
7: Moi?
5: Ça, c'est un innocent, William, tu sais.
8: Minimum. Ouais.
7: Mais un peu plus quand même.
8: Non, arrête de faire le fanfaron.
7: Je fais pas le fanfaron, je gagne pas le SMIC, qu'est-ce que tu racontes?
8: Dis-moi, combien tu gagnes?
7: Écoute, nous en Belgique, tu vois, on n'a pas les problèmes que vous avez en France avec le pognon. Je gagne plus de moi. Avec les pourboires, je suis presque à 2200 euros par mois.
8: 2200?
7: Oui, net. Dans la poche. Sur mon compte, tu vois.
5: Mais donc non, pas pour boire, 2200 net, il vient de te dire.
7: Enfin, avec les pourboires, c'est pas déclaré. Ouais, 2000 avec les pourboires.
5: On est loin de ton allocation. On est loin de ton allocation, hein, William. Hein. T'as vu? Dès que ça bosse, ça paye. Hein.
7: Mais non, mais. Ouais. Du coup, quel était le but de ton intervention?
8: Le but de l'intervention, c'est que oui, ma chaîne, putain, mais vu que apparemment t'étais un bon animateur et tout, mais fais autre chose, putain.
0: Un bon animateur?
7: J'allais bosser au Club Med ou quoi?
8: Merde, allez.
7: Mais non, mais pas merde. Mais non, je sais pas, c'est le seul truc que je sais bien faire dans ma vie, mec, c'est ça. Et j'ai pas pour l'instant d'amis autour de moi. Ils travaillent tous, ils ont tous des enfants.
5: Pourquoi veux-tu qu'ils changent? Là, ils commencent un truc.
8: Mais
5: ça...
8: t'as besoin d'amis, Nicolas?
7: Non, j'ai pas besoin d'amis, non. J'ai pas besoin d'amis. Mais c'est pas ça que je dis, mais je veux dire, du coup, ce qui m'occupe la majorité de mon temps, c'est mon travail, c'est tout.
5: Puisque c'est ta main, William, pourquoi tu vas pas bosser? Ouais, pourquoi c'est ta main, William? Pourquoi toi tu vas pas bosser plutôt? Tu vas pas faire l'animateur?
7: Voilà, question.
8: Mais j'ai 50 balais aujourd'hui.
5: Et alors, tu ferais un très bon animateur de tête de gondole dans les supermarchés?
0: Attention, faut le mettre au chips, hein, pas à la vodka.
5: Ouais, faut le mettre au chips, hein, c'est ça. On le met au
0: caouette. Ouais, c'est le mieux, hein, parce que là, autrement, on va passer du temps à faire l'inventaire. C'est-à-dire, c'est marrant. Il y a bien 50 bouteilles.
5: Démonstrateur de Pringles, tu vois, ça serait bien.
7: Calmer le truc et pour pas trop taper sur William. Je mets quand même un petit coup aussi, par exemple, à des. Ce sont les gens comme ça qui, avec tout le respect que j'ai pour William, c'est un peu les gens comme ça aussi, un peu comme Alexandre ou plein d'autres, qui s'est très très mal choisi de parler du gars qui bosse quand toi tu bosses pas, quoi.
4: Je sais pas, je veux dire, tu tires une balle dans le pied en faisant ça.
0: Bah, c'est parce qu'on a décomplexé en France, on a décomplexé les gens qui ne travaillent pas. Donc,
5: vodka. Surtout à la vodka, on les a décomplexés à la vodka. Bon, allez, le culot de ces mecs-là.
4: Par contre, William, je m'installerai.
5: Le culot de ces mecs-là est incommensurable. Ben,
4: par contre, William, je m'installerai volontiers avec toi sur une terrasse, boire une bière une fois pour juste se jauger. Mais avec, parce que
0: le problème, c'est qu'après, il faut que tu le ramènes, William.
5: Ah, le mec, j'ai aventurier.
4: Mais moi, par exemple, je ne te fais pas de remarques sur ta situation, quoi, tu vois.
8: Si vous voulez. Je voulais juste dire un dernier truc à Maurice. Pour la conclure, pas pour la conclure, pour le.
0: Ouais, c'est comme c'est à toi de parler.
8: Qu'est-ce que vous en pensez, Maurice, ou qu'est-ce que vous en pensez, vous, auditeurs et. Comment dire.
0: Oui, d'accord, enfin, ceux qui écoutent, oui.
8: Il y a eu, en fait, une manifestation anti-flic, en fait. C'est simple, c'était le 20 septembre, en fait. Et cette manifestation. Elle a été.
1: Non. Pas anti-flic.
8: Ah non. Bien sûr que oui. Ah oui, il y a une manifestation anti-flic qui a eu lieu à la place de la République le 20 septembre. Bien sûr, mon cher.
1: C'est à Perpignan, c'est pas à Paris.
8: Non, c'est pas Perpignan. Mais arrête. S'il te plaît, tu sais quoi, je suis pas un neuneu encore.
1: Pas encore.
8: J'écoute encore. Bon, je te dis que. Il y a eu deux journalistes agressés par des gens d'extrême gauche. Je voulais demander au patriarche qu'est-ce qu'il en pense, Maurice. Hein.
0: Ah, je suis pas le patriarche, mon vieux. Hein.
8: Qu'est-ce que t'en penses?
1: Appelle le papa.
0: Voilà, je suis pas ton papa non plus, donc qu'est-ce que j'en pense? Ben moi, je suis pas pour les manifestations, ça m'emmerde. Et les manifestations contre la police, je pense qu'elles sont improductives et qu'on a besoin de notre police pour essayer de qu'on ferait mieux de redorer le blason de la police chez nous et de leur redonner un peu de force pour remettre un peu d'ordre chez nous. Voilà, c'est ça que je pense.
1: Pas besoin de cons ni dans un camp ni dans l'autre.
8: Non mais là, je parlais d'une manifestation qui a eu le 20.
0: Oui, non, mais j'ai entendu. Hein, moi, quand tu dis un truc, je l'entends, William. Il n'y a pas besoin de. William, mon problème, c'est pas la date.
5: Le problème, c'est quoi? C'est qu'il y ait eu une manifestation ou alors qu'il y ait des mecs d'extrême gauche qui aient agressé des flics?
1: Non, Renaud, quand même, non.
5: Non, mais je sais pas, j'ai pas compris ce qu'il disait. Donc, il y a eu une manifestation contre le soi-disant. Ce que l'extrême gauche appelle le permis de tuer, je sais pas quoi,
8: le changement
5: de légitime défense. Mais toi, en fait, qu'est-ce qui te dérange là-dedans, William? C'est quoi, en fait?
8: Mais ce qui me dérange, c'est tous ces gens-là qui. Je suis désolé, mais la police, elle nous défend. Et en fait, il y a eu évidemment l'extrême gauche de Mélenchon, etc., etc.
5: Mais est-ce que tu comprends que dans une démocratie, tu auras des gens comme ça?
8: C'est insupportable. Oui, mais c'est insupportable, en fait.
5: D'accord, ok. Ouais, d'accord.
1: Donc, vous défendez la police, quoi qu'il en soit?
8: Je défends la police
0: Tant qu'elle fait un rôle de police, quand elle exagère ou quand elle n'est plus dans son rôle, non. Mais au sens général, c'est.
5: Il y a plein de garde-fous en France. Il y a plein de garde-fous en France concernant les actions de la police. Je crois qu'on est un des pays les plus contrôlés. La police est le plus. Je crois qu'on est un des pays au monde où la police est le plus contrôlée.
1: Heureusement. Et c'est pour ça que normalement ça se passe bien. Mais regarde Sainte-Soline. Les images qu'on a eues.
5: Ça y est, la repartie en croisade.
1: Non, c'est pas une croisade quand même. C'est comme
0: on en reparlera. Je suis d'accord, on en reparlera parce que là il va falloir qu'on se casse quand même. William, t'as quelque chose d'autre à ajouter?
8: Pas du tout.
0: Bon, on se casse. On va écouter la conclusion d'Abdel à Nanterre.
2: Ah bah moi, je crois que c'est Maurice. Il est presque 2h du matin. Je me dis, c'est l'IA. Ils sont tous partis se coucher. Et moi, je suis encore là.
0: Pas du tout. On est là.
2: Non, écoute, très mauvaise journée pour moi. Comme je dis, vous pouvez aller brasser le champagne enfin. Voilà, ma télé, je vois un Rubik's Cube pendant une heure d'émission. parler que de ça. C'était formidable. Il a réussi à faire un Rubik's Cube en 2 secondes. Après, j'entends parler du braqueur de Kardashian et le journaliste
9: suis dit, c'est formidable, vous avez fait ça en vélo. Puis moi, je suis là avec mon truc. J'ai dit, bah merde alors. Voilà, et puis après, je viens chez Maurice Radio Libre. Très mauvaise émission. Au début, heureusement que Maurice était là pour me faire rire avec Zora hein, et son mari. Sinon, très mauvaise émission pour moi, parce que jusqu'à qu'on me dit ferme là, tu vois, ça m'a rappelé Kunta Kinte, le livre que j'avais lu, une vraie histoire du petit noir là qui veut pas aller chercher le coton dans le champ, et puis son maître lui dit mais ferme là. C'est un propos de dominateur, et voilà, il a appuyé encore dans ma soirée, ça me démoralise. Voilà, ça m'attriste en fait. Ferme-la. Ça m'a vraiment. Ouais, c'est un mot de dominateur en fait. Dominer, ferme. Kunta Kinte. Lisez le livre, ouais, c'est réel ce que je dis.
0: Ouais, c'est marrant que tu aies lu ce livre. Moi, c'était Racine. Kunta Kinte. Ouais, c'était Racine le livre.
9: Ferme-la. Ce mot de dominant, mais ferme-la. Fais ça. On vient de me le dire à moi aujourd'hui. Oh merde. Alors, je savais pas que ça existait. Maurice, faut pas laisser ta radio être contaminée comme ça. Moi, je viens pour rire. Je viens pas pour me faire dominer. Bonne soirée à tous.
0: Rock'n'roll, bon week-end à toi. Merci d'être venu. Reviens quand tu veux. La conclusion de Renaud à Fontainebleau.
10: Ouais, je suis là. Moi, ça va aller vite. J'ai retrouvé le pendant à droite de Chevènement au niveau souverainisme. C'était Seguin. C'était Philippe Seguin. Et quand je relis ce mec-là actuellement, là, je me dis que lui et Chevènement, de chaque côté de l'échiquier politique, ils avaient tout compris. C'est-à-dire que sans la souveraineté, eh bien, c'est le chaos. Voilà. Rock'n'roll, bonne nuit à tous.
0: Rock'n'roll, bon week-end. Merci d'être venu. Reviens quand tu veux. La conclusion de Pierre à Saint-Leu sur l'île de la Réunion, où il est quelle heure ?
11: Il est très tard.
0: C'est quoi ?
11: 4h moins le quart.
0: Ah ouais, quand même.
11: Ça, ah oui. T'as vu, ça, ouais, ça rime. Seigneur, dans le silence, ce jour naissant, je viens te demander la paix, la sagesse et la force. Je veux regarder aujourd'hui le monde avec des yeux tout rempli de charité, être patient, compréhensif, doux et humble. Merci, rock'n'roll et bonne nuit.
0: Rock'n'roll, bon week-end à toi. Merci d'être venu. Reviens quand tu veux. La conclusion de Nicolas à Wavre en Belgique.
12: Merci. Je ne vais pas faire une citation moi non plus. C'est bon, c'est fait. Merci beaucoup en tout cas pour cette émission. Ça m'a bien fait rire. Mais à côté de ça, voilà, il y a des sujets très intéressants, très sérieux qui ont été abordés. Bon, je suis pas venu préparer parce que la voiture, se faire à manger, etc., c'était compliqué hein, au début de me concentrer. Bon, j'espère m'être un petit peu rattrapé vers la fin. Petite note pour Zozo aussi qui a disparu. J'espère qu'elle trouvera son la personne en tout cas qui pourra répondre à ses attentes, si tant est et si bien qu'elle sache quelles sont ses attentes. Pour le reste, je vous souhaite à tous un très bon week-end. Merci pour l'émission, Maurice. Rock'n'roll, à bientôt.
0: Rock'n'roll et bonne nuit à toi. Merci d'être venu. Bon boulot et reviens quand tu veux. La conclusion de... Zoran, on l'aura pas parce qu'elle a dû s'endormir, je pense. William à Perpignan.
13: Mais écoute, merci Maurice de cette émission encore et... de ces échanges un peu houleux, un peu, mais c'est comme ça. Je vous souhaite à tous un bon week-end. C'est le week-end, hein. Il faut se reposer un peu. Hein. Et Maurice, en tout cas, merci pour cette tribune, même si c'est un peu compliqué, tu vois. Et je vous dis, et rock'n'roll. Merci, Maurice.
0: Rock'n'roll et bonne nuit à toi, merci d'être venu, bon week-end, pas trop d'alcool. Je salue celles et ceux qui étaient sur le chat de Maurice Radio Libre et qui sont encore sur site. Et je remercie celles et ceux qui sont venus discuter, palabrer, s'engueuler, se moquer, enfin vivre ces moments formidables qu'on est vivant ensemble régulièrement. Reviens la semaine prochaine, ce sera bien, tu verras. Et je te laisse avec une musique formidable et un type extraordinaire qui chante extrêmement bien. Bon week-end. Lundi soir, 21h pile, je serai là. Et toi ?

Voilà, c'est fini. Le calme est revenu dans ton endroit. Tout a disparu. Que vas-tu faire de ces échanges, de ces idées? Tu as le week-end pour t'enrichir, vivre des choses. Restera au fond de toi quelque chose de tout ça. Tu seras attendu dès 21h lundi. Passe un bon week-end.